ont explosé. Lizzie Washu est notamment offert chez Canadian Tire à Saint-Hyacinthe, Waterloo et Granby. Alors voilà, c'était l'essentiel de vos infos. 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
3: Ici Florence Aquilina et voici vos infos M105. Le ministre de la langue française, Jean-François Roberge, a déposé aujourd'hui un nouveau projet de loi sur la protection du français. Ce projet de loi vise à étendre l'application de la charte de la langue française à la formation professionnelle et à la formation générale des adultes. Alors, s'il est adopté, le projet de loi rendra obligatoire la formation professionnelle et aux adultes en français, sauf pour une personne qui a été scolarisée en anglais. Chez l'opposition, on doute que ce projet de loi pourra être adopté d'ici la fin de la session parlementaire, la semaine prochaine, puisque l'agenda législatif est très chargé entre-temps. À l'échelle locale maintenant, la ville de Granby entame l'optimisation des feux de circulation à bord du pont Patrick Hackett afin d'améliorer la fluidité et la sécurité, surtout aux heures de pointe, c'est ce qu'on a pu lire plus tôt ce matin dans la Voie de l'Est. De nouvelles caméras de détection véhiculaire remplacent les anciens systèmes, permettant aux feux de s'ajuster en temps réel selon le trafic. Plus de 1200 véhicules par heure empruntent d'ailleurs ce secteur achalandé. Parmi les changements, de nouvelles flèches de virage à gauche. Et le conseiller municipal, en terminant, François Lemay, salue un pas dans la bonne direction, alors que la ville mise de plus en plus sur la technologie et éventuellement l'intelligence artificielle pour améliorer la circulation à Granby. Alors voilà, c'était l'essentiel de vos infos. Détails, autres nouvelles au m105.ca.

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3: Ici Florence Aquilina et voici vos infos M105. Le premier ministre Mark Carney a dévoilé aujourd'hui les grandes lignes de la nouvelle stratégie nationale du Canada en matière d'intelligence artificielle. Donc, il le fait plus tôt aujourd'hui à Toronto. Il s'agit d'un plan ambitieux avec d'importants investissements en recherche, en développement, en formation aussi. À travers une série d'initiatives, il souhaite donc l'adoption de la technologie à grande échelle et pour toute la population, tout en protégeant la souveraineté du Canada en ce qui concerne le stockage de données. Des projets de loi vont suivre pour réguler les potentielles dérives de la technologie. Comme on le sait, l'utilisation de l'IA inquiète plusieurs, notamment en ce qui concerne la protection des mineurs. Moins de 15 % des entreprises canadiennes utilisent l'IA pour produire des biens ou des services. Donc, le Canada se classe derrière de nombreux autres pays, tant en matière de formation et de littératie en intelligence artificielle que de confiance du public dans les systèmes d'IA. À l'échelle locale maintenant, Pierre Pelletier, propriétaire et fondateur de l'entreprise Easy Washer de Bromont a fait sa marque hier soir à l'œil du dragon. Pompier de formation, il a conçu un dispositif qui facilite le nettoyage des bacs de compost, de déchets et de recyclage. Son objectif est d'obtenir 50 000 $ en échange de 10 % de son entreprise. C'est concrétisé lors de l'émission. En entrevue avec le service de nouvelles de M105, l'entrepreneur raconte d'ailleurs que depuis son passage, ses ventes ont explosé. Lizzie Washer est notamment offert chez Canadian Tire à Saint-Hyacinthe, Waterloo et Granby. Alors voilà, c'était l'essentiel de vos infos. Détails, autres nouvelles au m105.ca.

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3: Ben non.
4: C'est
5: vendredi.
4: C'est vendredi. Bienvenue dans M105 le matin en ce 5 juin. C'est vendredi. Il va faire beau. On a 15 degrés. On est de bonne humeur. Le patio à Martin est teint et on peut aller faire le party chez lui. Pool party. On est invité dès demain.
3: Ah oui?
4: Demain, c'est une grosse journée d'orage. Ah. Fait qu'on va attendre un peu.
5: Moi, tu sais ce que je fais vers la journée d'orage.
4: Qu'est-ce que tu fais déjà?
5: J'y regarde.
3: On va faire
5: un gros party d'orage.
4: Ah oui, on va tous s'asseoir en rond et on va regarder les éclairs tomber.
3: Ah, j'aime ça, moi, ça.
4: Moi aussi, je faisais ça.
3: Le soir.
4: J'ai fait ça longtemps, assis à la galerie avec une petite couverte sur les jambes à regarder les éclairs.
3: Ça endort, je trouve, l'après-midi.
4: Oui. Ah. Mais là, on n'est pas les après-midi, puis il faut réveiller le monde.
3: Ah oui.
4: Ça a l'air que vous allez bien?
3: Restez au lit. Ben oui, ça va bien, toi?
4: Oui, je vais bien, merci.
5: Il y en a plein qui restent au lit. C'est une journée pédagogique aujourd'hui.
4: Oui, je le sais. Ma fille m'a dit ça hier, j'avais oublié.
5: Ben oui.
4: Tu sais, la fin de l'année approche, puis on a encore des journées pédago.
5: Exact.
3: Dans mon temps, on avait de l'école, nous autres.
4: Dans mon temps, je marchais des kilomètres.
5: Non, ben Stéphane. Stéphane, c'est vrai. Alors, c'est sûr.
3: Moi, j'étais avant les voitures.
4: Franchement.
3: Je rêve en noir et blanc.
5: Oui, c'est ça. Il y a l'enquête.
3: C'est une idée blanche que j'ai.
4: Avez-vous le goût d'aller à l'actualité?
3: Allons-y.
4: Au lieu de dire des niaiseries. On s'en va à Bromont ce matin. Ouais. Bromont qui affiche un surplus de près de 4 millions.
3: Exactement. C'est environ 3,8 millions de dollars. Là. C'est selon les plus récents états financiers qui ont été présentés au Conseil.
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1: 6,6 millions de dollars, alors que le reste sera réparti entre le fonds de roulement, le surplus libre et des projets comme le logement abordable. La mairesse Michèle Champagne rappelle toutefois que la hausse de l'endettement demeure un enjeu et pourrait limiter certains projets futurs.
2: Bonsoir les dragons.
3: Bonsoir.
2: Bonsoir, je m'appelle Pierre Pelletier. Je reste à Beaumont, Québec. Je suis pompier instructeur, pompier depuis maintenant 36 ans. Je suis aussi l'inventeur du Easy Washer. Je suis ici à soir pour vous demander 50 000 $.
1: Alors, vous entendez ici Pierre Pelletier, qui est propriétaire et fondateur de l'entreprise Easy Washer de Beaumont, qui a fait son apparition mercredi soir à l'émission Dans l'œil du dragon. Pompier de formation, il a conçu donc un dispositif qui facilite le nettoyage des bacs de compost, de déchets et de récyclage. Son objectif, c'était d'obtenir 50 000 $ en échange de 10 % de son entreprise. Eh bien, ça s'est concrétisé lors de l'émission. En entrevue avec le service des nouvelles de M105, l'entrepreneur raconte que depuis son passage, ses ventes ont explosé. Et à quel prix se vend ce Easy Washer?
4: Écoute, à partir d'aujourd'hui, pour à peu près une semaine ou deux, c'est 9,99. Puis, on a un nouveau Canadian Tire qui vient juste de rentrer de Gatineau. Puis, comme que vous allez voir sur l'œil dragon, Luc Poirier, il m'a fortement recommandé de le mettre à 19,99. Dans l'instant, le shipping and handling, c'est ça qui coûte le plus cher. C'est plus cher que le Easy Washer en tant que tel.
1: Alors, Easy Washer qui est notamment offert chez Canadian Tire de Saint-Hyacinthe, Waterloo, Granby et, vous l'avez entendu, Gatineau. Il donne à voir d'autres. Écoute, il me disait que ses ventes ont explosé en dedans de 12 heures de 2000%. C'est extraordinaire après l'émission. Émission qui a été enregistrée il y a 8 mois. On pourra peut-être en parler un petit peu.
3: Non, mais quand tu passes à l'œil du dragon, il faut que tu sois prêt que ton site Internet y est sacoche puis que la bande passante est correcte.
1: Oui.
3: Puis que tu as assez de matériel justement pour fournir à la demande parce que sinon tu te tires dans le pied.
1: Exactement. Mais là, il y en a assez, semble-t-il. Il va en faire. C'est parti. Et on s'en vient ici du côté du zoo de Granby où une nouvelle tigresse vient d'arriver là après un long voyage depuis l'Écosse. Elle s'appelle Nishka, un tigre de l'amour de 5 ans, qui rejoint donc ce programme international de conservation pour cette espèce menacée. Et après plusieurs années de démarches scientifiques et logistiques, elle sera donc bientôt présentée au mâle Jack, avec l'espoir de contribuer à la survie des tigres de l'amour. J'aime ça dire ça. Voilà pour les informations, détails, autres nouvelles, c'est M105.ca.
5: La finale de la Coupe Stanley se poursuivait hier en Caroline. Les Hurricanes ont effectué une remontée en troisième période pour l'emporter 4-3 en prolongation. C'est Seth Jarvis qui a marqué le but gagnant et les Hurricanes égalisent la série 1-1. Tout ça se transporte à Vegas à partir de demain. C'était le début de saison des Alouettes. Hier, on visitait les Tiger Cats à Hamilton. Il a fallu la prolongation, mais les Alouettes aussi sont revenus de l'arrière pour l'emporter 30-27 sur les Tiger Cats. Guerrier Junior Elite, on reçoit le Rocket de Quaticook ce soir au stade Napoléon Fontaine, 19h30. Et à l'autodrome Granby ce soir, c'est la série canadienne Gros Bloc.
3: Je voulais vous parler rapidement du film de Star Wars qui va pas bien dans les salles de cinéma. Il y a peut-être quelque chose qui pourrait faire en sorte que vous auriez envie d'aller plus le voir. On apprend qu'il y a une superbe région du Québec qui est dans le nouveau film de la saga Star Wars. C'est-à-dire qu'on a tourné certaines scènes aux îles de la Madeleine et ce, dans le plus grand secret. À noter que les scènes des îles ont été combinées à d'autres filmées en Californie. Donc, on dit qu'il faut être très attentif en regardant le long métrage pour repérer les fameuses dunes de l'archipel. Mais est-ce que ça va vous donner le goût d'aller voir le film parce que justement, vous savez que là, il y a un petit peu de nous dedans? Peut-être. Aujourd'hui, on vous l'a-tu dit qu'il va faire beau encore une fois aujourd'hui? Probablement un petit peu de nuages, par exemple. Maximum à 27 avec un humidex à 29. Et on commence la journée avec 15 degrés. Loud qui nous chante quelque chose à 6h07.
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1: Tu en avais parlé en début de semaine, Marie-Ève. Ce matin, on peut entendre la nouvelle chanson de Taylor Swift.
2: Ça vous tente-tu?
1: Ah oui, donc.
2: OK, ça s'appelle I Knew It, I Knew You.

0: On le disait, micro fermé, hein? C'est un retour aux sources pour Taylor Swift.
1: Oui, on dirait qu'elle se tournait dans son country, hein?
0: Exactement. Alors, c'est pour Histoire de jouets 5. C'est la dernière proposition de Taylor Swift qui a déjà fait des chansons pour d'autres films. Et on dit que c'est devenue la plus jeune personne à intégrer le Songwriters Hall of Fame.
1: On va parler de la journée Beatles qui approche. Here comes the sun.
0: Apple Corporation, la légendaire compagnie fondée par les Beatles, s'associe pour la toute première fois à cette journée internationale des Beatles qui se tient le 25 juin. C'est la première fois qu'on le reconnaît au niveau du groupe. Ça va rendre pour l'occasion disponible une version colorisée de la mythique diffusion mondiale de sa chanson All You Need Is Love. Pourquoi on a choisi la chanson, la journée du 25 juin? C'est pas au hasard. Ce jour-là, en 1967, le Fab Four s'est présenté au Abbey Road Studios pour interpréter la chanson All You Need Is Love devant des caméras. Performance qui est demeurée le segment le plus célèbre d'une émission baptisée Our World, première émission à être diffusée par satellite sur une grande partie de la planète. Vous estimez combien de personnes ont vu ça, selon vous, sur la planète?
1: Sur la planète?
0: Sur la planète.
1: Ça doit se chiffrer en millions.
2: 100 millions.
0: 100?
1: Hey, 100? Ah ouais. Oui, je mets... Ouais, je sais pas, là, 120.
0: 400.
1: Ah, on était pas
0: 400
2: t'as gagné.
0: Millions.
2: The price is right, tu gagnais.
1: C'était moi qui étais le plus.
2: Non, si je mettais un, c'est, je l'avais pas.
1: OK, le rideau tombe. Alors, regarde
0: un peu. En fait, j'aurais pu vous en parler hier parce que Stéphane m'en a parlé puis j'ai pas eu le temps de relayer l'information. C'est la seule fois où je vais vous en parler ce matin parce qu'il y a plein d'autres affaires dans l'actualité. Mais les 5 dernières représentations à Paris de la pièce dans laquelle jouait le comédien et chanteur Patrick Bruel, qui est visé par plusieurs enquêtes pour viol, ont été annulées. Alors, il y avait la manifestation d'un collectif de militants féministes. Je vous rappelle que c'était déjà arrivé. On avait dû arrêter la pièce de théâtre. Mais là, on a décidé littéralement de tirer la plug et de ne pas présenter les pièces qui restaient parce que c'est trop polarisant, les gens veulent pas nécessairement, alors c'est terminé pour l'instant pour Patrick Bruel, donc plus de spectacle autant au niveau de la musique qu'au niveau du théâtre. On va se parler dans les prochaines minutes de ce surplus justement de 4 millions du côté de Bromont et boissons énergisantes interdites aux jeunes. On vous donne plus de détails sur ce dossier qui continue de faire jaser après Milky Chance, Living in a Haze.

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2: On va aller du côté de Bromont ce matin, où est-ce qu'on affiche un surplus de 4 millions?
3: Ouais, près de 4 millions de dollars comparativement au budget anticipé pour l'année passée, finalement. Bon, on pensait aller chercher 50,4 millions de dollars, et puis finalement, ben, on s'est retrouvé à un peu plus, un excédent de 3,8 millions de dollars. Ça vient de plusieurs endroits. Notamment, là, on a 2 millions de dollars en droits de mutation qui se sont ajoutés. La taxe supplémentaire liée à la recherche, à la richesse foncière. Il y a aussi un surplus au niveau des contraventions, des pénalités qui est entré dans les coffres de la ville au courant de l'année. Et on a vendu des actifs pour près d'un demi-million de dollars de plus que qu'est-ce qu'on pensait. Fait que finalement, là, au bout de la ligne, ça fait ce surplus-là qui va être utilisé pour plusieurs choses, dont notamment la gestion de la dette. On parle de 40% du montant, là, 1,6 million qui va se rendre là-dessus. La dette qui, au 31 décembre dernier, là, on parlait de 86,6 millions de dollars. Ce qu'on apprend aussi dans l'article de la Voix de l'Est, c'est qu'on va utiliser aussi pour le fonds de roulement. Il y a des différents endroits là, où on va pouvoir se garder un peu d'argent de côté aussi. Alors, voilà pour la ville de Bromont qui a donc près de 4 millions de plus que prévu. Les dépenses, elles, sont allées à peu près là où on pensait. Fait que ça explique cet excédent.
2: Sujet qui va probablement faire jaser aujourd'hui, Stéphane.
4: Encore
2: même
4: aujourd'hui,
2: là, parce qu'on en parlait pendant la chanson. Boisson énergisante interdite aux jeunes.
4: Ouais, c'est le gouvernement, et on en parlait hier encore, mais le gouvernement du Québec qui veut interdire donc la vente de boissons énergisantes aux moins de 16 ans. Une mesure qui est appuyée par la CAQ, qui est au pouvoir, Parti libéral, Parti québécois, Québec solidaire. Bon, s'appuie sur des préoccupations de santé, notamment après le décès de ce jeune adolescent en 2024 de 15 ans qui était lié à une interaction entre une boisson énergisante et un médicament, donc pour le TDAH. Seul le Parti conservateur du Québec s'y oppose. Bon, leur position à eux, c'est bon, on la critique, cette mesure, parce qu'il y a un manque de cohérence. Elle dit, si le problème, c'est la caféine, pourquoi uniquement les boissons énergisantes, pourquoi pas le café, puis d'autres produits aussi où il y a de la caféine dedans. Bon, comparaison aussi controversée. La députée a ironisé en disant, est-ce qu'on pourrait même interdire le jus de pamplemousse? Pourquoi? Parce que le jus de pamplemousse interagit avec plusieurs médicaments. Les accusations, selon eux, selon les gens, le gouvernement exploite un drame qui marque des points politiques. Il dénonce une tendance du Québec à vouloir tout interdire et à tout exploiter. Il y a eu la réaction des autres partis où, bon, la CAQ, elle, on parle d'un blocage qui pourrait avoir des conséquences tragiques, parce que le projet de loi va être déposé aujourd'hui, ça, dit en passant. Là. Parti libéral qui insiste sur le fait que la science est claire, veut pas attendre un autre décès. Parti québécois qui juge l'argument du Parti conservateur de démagogique. Québec solidaire qui dit, oui, on parle d'un consensus scientifique, puis on accuse encore une fois le Parti conservateur de manque d'empathie. On dit qu'ils ont pas de cœur, bref, mais le ministre de la Santé qualifie la position conservatrice d'ignoble. Les enjeux là-dessus, c'est la santé publique, les boissons énergisantes qui contiennent de fortes doses de caféine, des stimulants également, on pense entre autres à de la taurine, là. Puis risque chez les jeunes, des troubles cardiaques, l'anxiété, interaction avec les médicaments aussi. La logique, ça serait d'interdire un produit précis, une boisson énergisante, ou versus traiter la consommation de caféine dans son ensemble. Alors, est-ce que c'est quelque chose de vers l'éducation plus? Ou plus vers une loi, ce sera donc à décider.
2: Comme on en parlait micro fermé, moi je disais, il y a beaucoup le merchandising, c'est tout le visuel. Tu sais, dernièrement, il y a un nouveau produit, là, c'est comme des espèces de petits sachets de nicotine. Les jeunes se mettent ça dans la bouche, là, en avant de la gencive. Puis tu regardes le visuel, c'est tout fait pour les attirer, les jeunes. Puis je pense que c'est là la problématique au départ aussi.
3: Ouais, puis il y a le lobbying aussi des boissons énergisantes là, qui est entré là-dedans et qui essentiellement le même discours que le Parti conservateur. Alors, pas les oublier, eux autres, c'est de l'argent là, au bout de la ligne. Là.
2: C'est journée pédago, profitez-en pour ouvrir la discussion avec vos jeunes aujourd'hui, pourquoi pas. Jean Leloup, Paradis City, c'est dans les prochaines minutes pour commencer votre vendredi.
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0: Avec Jean Leloup et Paradis City à M105. Hier soir, il y avait marché public à Granby. Maintenant, c'est les jeudis. Mais ça revient aussi ce samedi.
1: Oui, les gros marchés publics sont là le samedi matin. Donc, on vous attend, comme ça est la tradition, à la place du marché, à l'extérieur, sous le toit, là, avec nos producteurs d'ici qui vont vous attendre encore une fois dans une ambiance festive et gourmande. Alors, on vous invite à aller faire un tour demain matin du côté du marché public de Granby, là où tout le monde se rassemble.
0: Oui, puis c'est jusqu'au 7 novembre quand même. Et quand vous allez sur le site marchépublicgranby.ca, vous allez voir c'est quoi les activités qu'il y a à chaque semaine parce que ça change. Des fois, il y a des ateliers, des fois, il y a de la musique, des fois, il y a des mini-fermes. C'est ça qui est le fun. Puis profitez-en pour parler avec les gens qui sont sur place, qui vont vous dire c'est quoi leur méthode, t'sais, comment ils font pousser leurs fruits, leurs légumes. C'est toujours intéressant d'en apprendre un petit peu plus là-dessus. Dans les prochaines, on va retrouver Stéphane pour les infos. Non, il faut que j'ouvre ton micro.
2: Ben, je n'ai que de bonnes nouvelles pour le prochain bulletin.
0: Merveilleux, on regarde ça ensemble.
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7: Il est 6h29, très bon début de journée. On a actuellement des percées de soleil, 16 degrés dans la région et aux infos M105. Stéphane, on s'en va à Bromont où on affiche un surplus de près de 4 millions de dollars.
8: 3,8 millions de dollars exactement, selon les plus récents états financiers là, qui ont été présentés au conseil municipal lundi. C'est ce que nous apprend la Voix de l'Est ce matin. Les revenus donc atteignent 54,3. On avait des prévisions de 50,4, tandis que les dépenses, eux, ont respecté le budget prévu. Alors, un surplus qui s'explique pourquoi par des droits de mutation qui sont plus élevés, des revenus supplémentaires qui sont issus des contraventions et des économies sur la masse salariale, en plus d'une facture moins élevée là, que prévu pour l'incubateur industriel. Maintenant, une partie importante de cet excédent va servir à réduire la dette qui s'élève à 86,6 millions de dollars, là, alors que le reste va être réparti entre un fonds de roulement, bien sûr, le surplus libre et des projets comme le logement abordable. Il y a la mairesse Michel Champagne qui rappelle toutefois que la hausse de l'endettement là, demeure un enjeu et pourrait limiter certains projets futurs. À l'occasion de la Journée nationale de la santé et de la condition physique, il y a la ville de Granby qui annonce l'ouverture en libre accès de plusieurs installations sportives extérieures et ce dès demain, parce que c'est demain, cette journée nationale. Jusqu'ici, accessible sur réservation, il y a certains plateaux sportifs qui pourront maintenant être utilisés de façon libre selon des plages horaires définies, mesure qui vise à encourager la population à bouger davantage et à profiter des infrastructures municipales. On peut penser au terrain de pickleball du côté du parc du Buc, le soccer multisport au parc Jean-Yves Faneuf, terrain de tennis au parc Lucier. Bref, la mairesse Julie Bourdon qui souligne que cette initiative va permettre de multiplier les occasions de pratiquer une activité physique tout en facilitant l'accès aux espaces publics. Et la Fondation Martin Matt a récolté plus de 23 500 $ grâce à la campagne du biscuit sourire Tim Horton, qui est fruit d'une collaboration avec les propriétaires de trois succursales de la Montérégie et de l'Estrie. Ça s'est fait donc en avril au mois de mai, début mai, là, ces trois restaurants ont remis l'intégralité des recettes de leur vente à la Fondation Martin Matt. Depuis 19 ans, cette fondation œuvre à améliorer la qualité de vie et les soins offerts aux enfants et aux adultes qui vivent avec un traumatisme crânien ou une déficience physique, là, notamment en leur procurant un milieu de vie adapté à leurs besoins ainsi qu'en finançant des activités de répit et de loisirs pour les proches et bien sûr et ceux qui sont affectés. Voilà pour l'essentiel de l'information. Détails, autre nouvelle, m105.ca.
9: C'était le deuxième match de la finale de la Coupe Stanley hier à Raleigh en Caroline du Nord. Les Hurricanes qui ont marqué 3 buts en l'espace d'une dizaine de minutes, dont un but en prolongation pour l'emporter 4-3. C'est Seth Jarvis qui a marqué le but gagnant. La série maintenant égale 1-1 et ça se transporte du côté de Vegas à partir de demain. Les Alouettes débutaient leur saison hier, une victoire de 30-27 en prolongation face aux Tiger Cats à Hamilton. Les Guerriers Junior Elite reçoivent le Rocket de Quatico ce soir Stade Napoléon-Fontaine, c'est à 19h30. Et Autodrome Granby, c'est la série canadienne Gros Bloc qui est présentée ce soir.
7: On a plus de nuages ce matin que les autres journées. On prévoit d'ailleurs aujourd'hui une alternance de soleil et nuages avec un maximum quand même à 27 degrés, OK? Fait que c'est pas parce qu'il y a des nuages qu'il fera pas chaud, là. Il va quand même, on va être très bien. Ce soir, cette nuit, c'est nuageux avec un minimum de 15 degrés. On a 16 degrés à Granby pour commencer la journée. 15 si vous êtes à Cowansville.

0: Vous avez des animaux à la maison, Marie-Ève, t'as un chien, Stéphane, t'en as deux.
1: Deux chiens.
0: Moi, j'ai un chat, mais moi, mon chat, il veut voir personne. Ben, vous, vos chiens, peut-être, qui ont besoin de compagnie.
2: Hein, tu penses?
0: Ben, ils ont le droit à l'âme sœur, eux aussi.
2: Ils ont le droit à l'amour.
1: L'amour.
0: J'ai une application pour ça.
2: There's an app for that.
0: Et il fait chaud en Europe, hein. En ce moment, il fait très chaud en Europe. Et puis, il y a une... Je vais vous expliquer une manière de se plaindre qu'il n'y a pas de d'étendre du dos pour aller se baigner à Bruxelles.
2: T'as pas l'air de savoir ce
0: non, mais c'est compliqué, mais en même temps, c'est tellement stupide. OK? Il y a des gens qui veulent des étendues du dos,
1: Martin. Lève les bras.
2: T'as 3 minutes pour te faire une idée, OK?
0: Soir, c'est clair, mon idée. C'est ça, l'affaire.
2: On en parle après Ariane, mon frère, tes petites joies pendant que vous déjeunez. Vous êtes avec l'équipe d'M105.

0: Elle s'appelle Ariane Moffat et c'est Petite Joie à M105.
1: Donc, vous avez un animal, vous pensez qu'il a besoin de compagnie, de se trouver un ami, de se trouver peut-être plus que ça. Il y a une application pour ça qui s'appelle Pet Meter. Essentiellement, c'est un Tinder pour animaux.
2: Mais oui, on t'en...
1: Je te jure, ça marche exactement pareil. Donc, tu crées le profil de ton animal. Ensuite, une fois que tu as ça, tu as accès aux autres profils qui sont compatibles. Puis, tu swipes à gauche ou à droite, comme Tinder.
2: Okay.
1: Puis là, ben, quand tu, tout dépendant de quel bord tu l'as sweepé, c'est-tu à droite quand c'est pour le match?
2: Je ne sais pas.
1: Moi non plus, c'est pour ça que je pose la question. Ben, écoute, on est trois qui n'utilisent pas ça, là. C'est ça, moi.
2: Je
1: suis en couple avant que ça arrive, ces histoires-là. Et finalement, vous pouvez aller faire des rencontres. Essentiellement, c'est un Tinder pour animal.
0: Ouais.
1: Puis c'est bon pour les chiens, c'est bon pour les chats. Vous avez un lapin, ça fonctionne. Des oiseaux, ça fonctionne, il n'y en a pas de problème. Tout le monde sait que des oiseaux ont besoin d'amis.
0: Alors, je vous le dis d'avance, voici l'annonce de mon chien, Calo, la mèche rebelle et le cœur tendre. Chienne d'exception et top modèle à temps partiel. Sportive mais sélective, j'adore courir et marcher. Je peux trotter pendant des kilomètres en mode athlète olympique, le vent dans les poils, truffe au sol. Je cherche... Non, OK, j'arrête.
2: Mais ouais, mais il faut que tu finisses avec tête de cochon.
0: Ah oui, mon chien, tu trouves qu'elle a une tête de cochon? Elle juge le monde, mais elle n'a pas de tête de cochon.
1: C'est ça. Okay, Caniche Royale juge le monde.
2: OK, juste pour dire, ça. Si on swipe à gauche, là, on refuse.
1: Bon, c'est ça. Donc à droite, c'est oui. J'étais correct.
0: Tout le monde a choisi mon chien.
1: Alors voilà, si jamais ça se peut, ça vous tente, le Pet Meter, tapez ça sur... vous allez trouver ça. C'est une application. OK.
0: Mais pour vrai là, mettons que tu as un animal de compagnie puis toi, tu es célibataire. Je trouve que c'est une belle façon de rencontrer quelqu'un qui aime aussi les animaux parce que pas tout le monde qui aime les animaux.
2: Non, c'est peut-être...
1: Peut-être. Mais un chat, là... Ça veut rien savoir des autres.
2: Indépendant, veut rien savoir, cherche quelqu'un d'indépendant qui veut rien savoir. Chacun leur bord.
1: Hey, on s'en va en Europe. Comme je disais tantôt, il fait vraiment chaud en Europe en ce moment. Ils ont vraiment des grosses chaleurs. Puis vous le savez, dans les espaces urbains, c'est pire. Et puis, on a un problème à Bruxelles, en Belgique. C'est qu'il n'y a pas de piscine ou d'accès d'eau en ce moment dans cette ville-là. Qui c'est assez étonnant quand même. C'est une grande ville en Europe. Et il y a eu... une députée qui a décidé de dénoncer la situation. La députée, là, elle s'appelle Lotte Stoops. Elle est vice-présidente du Parlement bruxellois. Vice-présidente, OK?
2: Ouais.
1: T'es haute, là.
2: Uh-huh.
1: Elle est aussi écologiste. Et qui dit écologiste, souvent, dit coup d'éclat. Alors, comment a-t-elle dénoncé le manque d'étendue d'eau?
0: Tu vas nous dire ça.
1: Elle s'est habillée avec un maillot de bain, un masque et un tuba, et a décidé d'aller nager dans une flaque d'eau.
0: Ah, ben oui, pourquoi pas.
1: C'est ça.
2: Nager dedans. Elle n'a pas été loin.
0: Elle a pris un nid de poule ici dans notre coin, là. Elle s'est dit...
2: Avec de l'eau.
1: Non, mais moi, je transfère ça ici, puis je me dis, mettons qu'un politicien reconnu, parce que la vice-présidente est assez haute, là.
2: Uh-huh.
1: Tu sais, je suis pas le chef de l'opposition officielle.
0: Je trouverais ça très drôle, pour vrai. Bon, on a quand même déjà vu quelqu'un monter dans une arène de boxe.
1: Oui, mais hein,
0: Justin Trudeau.
1: Oui, mais il n'était pas premier ministre non, à ce moment-là. Il était simple député.
0: Effectivement.
2: Contre un sénateur, quand même.
0: Granby ouvre l'accès à ses installations sportives. On vous en reparle. Andréane Manette vous chante fou à M105. Bon vendredi.

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3: Oui, à l'occasion de la Journée nationale de la santé et de la condition physique, hier, on a annoncé là, du côté de la ville de Granby qu'on va mettre en libre accès plusieurs installations sportives extérieures. Et ça va se faire à partir de demain. Ce sont des plateaux comme les terrains de pickleball au parc du Buc, les terrains de soccer et multisport au parc Jean-Yves Faneuf, le football, le frisbee puis tout ça là qu'on va pouvoir faire là, et les terrains de tennis au parc Lucie. C'est ce qu'il faut comprendre, c'est que c'était des terrains qu'il fallait réserver pour les utiliser avant, et maintenant il va y avoir des plages horaires où on n'aura pas besoin de réservation pour les utiliser. Puis on le fait aussi parce que on veut que les gens bougent, on veut multiplier les occasions de pratiquer une activité physique là. Fait que en facilitant l'accès aux espaces publics, ben c'est un peu plus facile. Je vous invite à vous rendre dans notre section nouvelle du web105.ca. Vous allez trouver la nouvelle et vous allez avoir un lien aussi là pour pouvoir voir les horaires, les modalités d'utilisation de ces terrains-là. Alors, profitez-en. Ça commence demain un peu partout ici dans la ville de Granby.
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0: aujourd'hui et c'est journée pédago pour plusieurs élèves, alors profitez-en. Nous autres, aujourd'hui, on défend une affirmation et vous devez deviner à qui elle s'est arrivée. Et il y a gagné des laissez-passer pour aller en fin de semaine à Sherbrooke, t'embouche un coin. Donc, faut pouvoir venir les chercher aujourd'hui, là. Hein? Quelle est l'affirmation aujourd'hui, Martin?
1: L'affirmation est la suivante. J'ai eu la frousse de ma vie face à un club de motards.
0: Et ça t'est arrivé à toi?
1: Ben oui, écoute, dans une autre vie, quand je commençais, à la radio. J'étais dans une radio communautaire à Châteauguay. Et je reçois le mandat d'animer un show d'humour de la relève. Mm-hmm. Et bon, moi, je suis pas de Châteauguay. Je connais à peu près personne. Je vais à la pratique, tu sais, à l'espèce de général avant. Mm-hmm. Puis, il y en a un humoriste qui avait... Tu sais, des humoristes de la relève, des fois, ils essaient des affaires. Puis, le gars, il était pas gêné. Ben, mais quand il est venu pour faire son numéro puis qu'il faisait des jokes sur les clubs de motards... Mm-hmm. Qu'on se rend compte qu'il y en avait une coupe en avant avec les grosses vestes. Moi, j'étais pas à l'aise, pas en tout.
2: Ah ouais?
1: Il est allé un peu loin. Mettons que ça se dit pas à la radio, là.
2: Okay.
1: Et je suis sorti par la porte dans l'arrière, j'avais hâte de m'en
0: aller.
1: J'étais pas bien. Okay. J'étais vraiment pas bien.
2: Moi? Eh ben, moi, écoute, c'est pas toi, c'est vraiment moi. 1986, un an après... Non, mais
1: j'avais 4 ans.
2: Oui, mais je buvais beaucoup dans ce temps-là. Je suis à Kelowna, en Colombie-Britannique. Et puis, c'est un an après la grosse tuerie de Lennoxville où on avait retrouvé, souvenez-vous, les sacs à couchage qui remontaient là, dans le fleuve. Il y avait eu cette purge là-bas. Bref, non, vous allez comprendre pourquoi. Donc, moi, j'arrive, je suis dans un bar, je suis magané, mais assez magané, merci. Et là, il arrive les Hells du Québec et je vois ça sur leur crête, donc dans le dos. Je fais, ah, des gars de Québec, hein, parlent français. Et là, je me mets à parler français avec eux autres. Et puis, on parle, tout va bien. N'oubliez pas, je me saoule. Et finalement, à un moment donné, moi, je dis, hey, vous êtes venus en Belgique. Et là, je le ferai pas comme tel, mais je dis, hey, vous êtes venus en Belgique. Il dit, oui. Ben, j'ai dit, ça a dû en prendre des sacs à couchage.
0: Ah, oh, mon Dieu, ben ouais. Voyons donc!
2: Ben non, mais oubliez pas, je suis saoul. Alors, toujours est-il que le gars, je m'en souviens encore aujourd'hui, il dit là, je dirais pas le mot exactement, mais il m'a dit là, tu
0: t'en vas.
2: OK, d'une autre façon.
0: Ouais, on imagine.
2: Et je l'ai regardé, j'ai fait... OK. Et je suis sorti et je vous jure, je m'en allais à ma voiture que je n'ai pas pris finalement parce que j'avais trop la chienne, un, de me faire pogner sous, mais deuxièmement, je voulais même pas qu'il retrouve ma voiture. Écoute, je shakais des pattes, puis j'ai fait, qu'est-ce que j'ai fait là?
0: Fait que Stéphane, il a marché jusque chez lui avec quelque chose dans le fond de ses culottes tellement il avait eu peur.
2: Il avait coulé quelque chose, ouais.
0: Non, c'est pas vous autres, c'est à moi que c'est arrivé, puis c'est vraiment bête. Pour vrai, là. Moi, quand j'étais à peu près à 16-17 ans, adolescente, je fumais la cigarette.
2: T'as fait
0: ouais,
2: ça, toi?
0: Ouais, j'ai fumé la cigarette. Puis j'appelais. J'achetais des cigarettes chez un voisin qui, lui, faisait affaire avec des gens peu recommandables. Ben, je pense que lui était une personne peu recommandable. J'achetais ça. Écoute, c'était pas cher à l'époque. Ça me coûtait genre 2,50 le paquet. Vous imaginez, c'était dans une valise de char. Fait que quand tu achètes de quoi qui est dans une valise de char, tu sais que c'est pas une bonne idée. Mais bref, c'est ça, c'est qu'à un moment donné, je suis arrivée à la maison de ces personnes-là. Puis ce qui est particulier, c'est que ce gars-là, il y avait une fille de mon âge qui était comme une de mes amies. Mais j'avais très peu le droit, ben j'avais le droit d'aller chez eux, mais j'avais pas le droit de dormir chez eux parce que c'est ça, mes parents avaient quand même assez peur qu'il y ait quelque chose qui se passe là, fait que j'avais le droit de temps en temps d'y aller. Mmh. Et bref, je suis arrivée une fois pour aller m'acheter le 10 paquets, puis j'ai descendu très rapidement dans l'escalier pour aller dans le sous-sol, pour aller rejoindre ma chum, mais là, toute la gang était réunie là. Ils se sont tous revirés, ils m'ont regardé. Tout le monde, justement, avec les vestes. J'ai eu assez peur, je te dirais. J'ai remonté les escaliers assez rapidement. Ouais. Okay. Fait que je ne fume plus maintenant.
1: C'est ça qui t'a fait arrêter.
0: Ouais, ça m'a arrêté Fred Natsuk. C'est Fred Natsuk.
2: Au lieu des patchs. Oh!
0: C'est ça.
2: Ah, c'est pour voilà. Ça qu'on met des patchs.
0: OK. Oh, 6h54, on va aller vers les infos dans les prochaines. Pour s'y rendre, Fred, avec le

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8: Il est 7h en vous souhaitant une excellente journée. On s'en va aux infos avec Stéphane et on s'en va à Bromont. Stéphane, où on a dégagé un surplus de près de 4 millions de dollars au budget.
9: Exactement. La ville de Bromont, donc, a terminé 2025 avec ce surplus budgétaire, 3,8 exactement. C'est selon les plus récents états financiers qui ont été présentés, donc, au conseil municipal. C'est ce que nous apprend la Voix de l'Est ce matin. Les revenus ont atteint 54,3 millions de dollars. Ça dépasse les prévisions de 50,4. Tandis que les dépenses, ont respecté le budget prévu. Un surplus qui s'explique notamment par des droits de mutation élevés, vous savez, cette taxe de bienvenue, là, des revenus supplémentaires issus de contraventions et des économies sur la masse salariale, en plus d'une facture moins élevée là, que prévue pour l'incubateur industriel. Bref, une partie importante de cet excédent va servir à réduire la dette qui s'élève maintenant à 86,6 millions de dollars, alors que le reste sera réparti entre le fonds de roulement, le surplus libre et des projets comme le logement abordable. La mairesse Michel Champagne qui rappelle toutefois que la hausse de l'endettement demeure un enjeu qui pourrait limiter certains projets futurs. Je vous parle de la station du Mont Offord qui amorce un nouveau chantier cet été afin d'améliorer ses pistes, notamment sur les monts Giroux et Offord. Investissement $1 million qui va permettre de recouvrir donc les surfaces rocailleuses de terre et d'y faire pousser de la végétation. L'objectif de tout ça, c'est de réduire les coûts liés à l'enneigement. Artificielle qui dépasse déjà le $1 million par année. Selon la direction, ce couvert végétal va aider à conserver la neige plus longtemps et à ralentir la fonte au printemps sans modifier le relief ni les caractères des pistes. Les travaux doivent se terminer début juillet avec un accès maintenu là, pour la majorité des randonneurs, soit dit en passant. Un projet qui s'inscrit dans un plan global de 40 millions de dollars là, qui vise à moderniser la montagne tout en la rendant plus écologique. Et aux eaux de Grimbé, une nouvelle tigresse vient...
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3: On parle de la finale de la Coupe Stanley. C'était le match numéro 2 hier en Caroline. Les Hurricanes qui sont revenus de l'arrière en 3e pour finalement l'emporter en prolongation 4-3. C'est celle de Jarvis qui a marqué le but gagnant. La série est maintenant égale 1-1 et se transporte du côté de Las Vegas où ça va avoir lieu demain. Les Alouettes ont joué leur premier match de la saison hier à Hamilton. Une victoire de 30-27 en prolongation sur les Tiger Cats. Les Guerriers Junior Elite reçoivent le Rocket de Quaticook ce soir à 19h30 au stade Napoléon-Fontaine. Et il y a des courses de prévues à l'autodrome Granby ce soir, la série canadienne Gros Bloc.
4: Si vous allez voir le prochain ou le nouveau Star Wars dans les salles de cinéma, ben vous allez voir un petit peu du Québec. On a appris cette formidable nouvelle. On voit les îles de la Madeleine. Oui, parce que ça a été tourné un petit peu aux îles de la Madeleine. Tout ça dans le plus grand secret. À noter que les scènes des îles ont été combinées à d'autres filmées en Californie. Alors, on dit qu'il faut être très attentif quand même pour repérer les fameuses dunes de l'archipel québécois. Aujourd'hui, c'est une journée qui a commencé avec des percées de soleil. Ça devient de plus en plus nuageux, mais la chaleur devrait quand même être au rendez-vous. Le maximum, il est à 27 aujourd'hui. Humidex même à 29. Et ce soir, cette nuit, c'est nuageux avec un minimum de 15. On est maintenant rendu à 17 degrés à Granby. Même chose si vous êtes du côté de Farnham. Demain.

0: On a des billets aujourd'hui à vous offrir pour aller à Sherbrooke, t'embauche un coin. Pour ça, il faut venir répondre et sur notre page Facebook, la gang M105, qui de Martin, Stéphane ou moi a déjà eu la frousse face à une gang de motards. Ouais.
1: Bon, les votes en ce moment. Marie-Ève, un vote.
2: OK.
0: Je suis jamais populaire, moi.
1: Deux votes.
2: Martin,
1: quatre votes.
2: Ah, oh, ouais?
1: Ouais.
0: Tu sembles crédible.
1: Je suis crédible.
0: Ouais, mais non, mais c'est parce que c'est arrivé à moi.
1: Pourquoi tu sembles? Voilà. Je suis crédible.
0: OK. Hello, Langley, Houston, Texas. Bon menteur.

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3: C'est aujourd'hui. Ben, c'est ça.
4: Je te l'ai lancé de même direct. Dis-le.
3: Ben oui, c'est la nouvelle tune de Taylor Swift.
4: I knew it. I knew you. C'est une nouvelle chanson de Histoire de jouets 5 et ça faisait longtemps que Taylor Swift voulait offrir une chanson à Histoire de jouets depuis qu'elle est toute petite, dit-elle. Je vous rappelle qu'elle est devenue la plus jeune personne à intégrer le Songwriters Hall of Fame.
3: Un spectacle pour cette grande dame.
4: Oui, puis on va retourner dans le temps, là, OK? Mmh. Je sais pas si tout le monde se rappelle de cette chanson-là, mais assurément, il y en a que oui. Donnez-moi c'est France Castel.
3: Oh mon Dieu, oui. Je n'aurais pas l'égal à dire que c'est elle.
4: Exactement, la comédienne animatrice et oui, chanteuse de France Castel qui aura en son honneur en octobre un spectacle au Théâtre Gilles Vigneault à Saint-Jérôme. Ça va s'appeler France Castel en Technicolor. Ça va célébrer les 60 ans de carrière de l'artiste qui est rendu à 81 ans. Et je trouve ça super intéressant parce qu'on va pouvoir voir notamment des gens qui sont dans l'entourage de cette grande dame. France Beaudoin, Véronique Dicker, Marc Hervieux, Christian Marc Gendron, ils font partie de la distribution. Alors, je suis pas mal certaine que ça va partir rapidement, les billets, pour aller voir ce spectacle-là.
3: Calendrier.
4: On commence ce samedi à l'espace diffusion à Cowansville. P.O. Forget vient offrir un spectacle en rodage. Puis le rodage, c'est souvent le moment où est-ce que vous avez accès à des petites exclusivités. Dimanche, c'est à l'Harmonie de Granby qui va vous présenter du côté de l'Auditorium Desjardins du Cégep de Granby les chansons de grands artistes québécois.
5: Je suis pas très grand, pas très fort.
4: Ça s'appelle Québec en musique, 125 ans d'histoire et d'émotion. Alors, des chansons comme celle de Jean-Pierre Ferland, celle de Robert Charlebois, celle des Colocs, Claude Dubois, ou encore même Daniel Bélanger. Alors, je vous le rappelle, c'est dimanche, Auditorium des Jardins du Cégep de Granby. Et à l'espace culturel Saint-Jean du côté de Bromont, c'est le duo Missisquoise. 7h12, Mariam Claudel Mpos.
3: Hey, c'est notre nouveauté, ça, cette semaine. Vous allez voir, c'est très, très, très estival. Puis, on travaille, tu sais, ces trois genres qui se mélangent un peu. Bon, Claudel, vous la connaissez, on la joue ici. Mpos. Une légende du hip-hop au Québec. Et Mariam, ça faisait longtemps qu'on n'avait pas eu de nouvelles d'elle. Alors, ça s'appelle De Loulou. On écoute ça maintenant en nouveauté à M105.

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2: Peut-être que vous êtes comme moi, vous attendez votre 15, 20, 25 piastres à la suite de votre réclamation pour le cartel du pain. Mais il faut faire attention aux fraudes.
3: Stéphane en a parlé hier que les remboursements avaient commencé et tout ça. Bon, si vous aviez demandé un chèque, vous allez le recevoir par la malle, puis c'est déjà dans la poste. Alors, ça devrait arriver dans les prochains jours si c'est pas déjà fait. Si vous êtes de ceux et de celles qui avaient demandé, qui avaient pris le règlement là, visant l'Oblat et vous aviez choisi une carte cadeau de 25 $, ben techniquement, vous devriez recevoir 17,50 en argent. Soit par virement ou encore par chèque. Sinon, c'est à peu près 42,50 que vous allez recevoir, OK? Ça, c'est l'affaire. Sauf qu'il faut faire attention, il y a déjà près de 150 signalements liés à ce règlement-là de fraude au Centre antifraude du Canada. Si vous recevez un texto, là, faites rien. Ça arrivera pas par texto. Mm-hmm. Ça va arriver par courriel. Vous allez en recevoir deux. Un premier de la part de Service Concilia Incorporé, qui est la compagnie qui est chargée de faire les remboursements. OK? L'administrateur de la réclamation. Dans ce courriel-là, on va vous donner un mot de passe. Ensuite, vous allez recevoir un autre courriel qui vous dit que vous avez reçu un virement Interact. Et le mot de passe que vous avez eu s'en va pour accepter le virement. Il n'y aura aucune information personnelle demandée. C'est important. Il n'y aura pas de texto, je le répète. Si vous recevez un texto puis vous attendez un remboursement là-dessus, signalez-le, ignorez-le. C'est pas, ça arrivera pas par texto.
2: Cliquez pas, là. Donnez pas votre numéro d'assurance sociale, votre numéro de compte et tout le tralala.
3: Ça n'a pas été long, hein? Déjà 150 signalements et ces versements-là là, vont être versés à plus de 1,3 million de Québécois qui se sont inscrits dans ce règlement-là. C'est plus de 500 millions de dollars qu'on va remettre là, pour l'histoire du cartel du pain. Donc, pas de texto, ça arrive par courriel, sinon par la poste.
2: Dès que je reçois mon chèque, je vous dis combien j'ai eu, OK?
3: Mais techniquement, t'as pas de carte cadeau, tu devrais avoir 42,50.
2: Oh my God, que j'ai hâte! Comment qu'on va dépenser ça, ce 42 piastres-là?
3: T'as même pas un super en famille au restaurant avec ça, là.
2: Non, mais on va réfléchir.
3: Achète-toi du pain. Tu le fais!
2: Je fais mon pain! D'ailleurs, pendant que vous êtes en train de manger le vôtre et prendre votre premier café, ce que je vais aller faire, me chercher un autre café, voici ce que vous allez entendre.

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0: Sabrina Carpenter cette semaine. Hein? Il y a un gars qui a une injonction parce qu'il s'approchait trop proche de sa maison.
1: Mais
0: écoute, il y a eu pire. Hein? Vous vous rappelez que Kevin Parent, il s'était réveillé une fois puis il y avait une fille dans sa chambre
1: ouais,
0: qui le regardait.
1: Et pour vrai, il a été mal pris avec cette madame-là. Ça a été intense.
0: Ça a été assez particulier, ça.
1: Tu dois faire tu pognes un deux. Là. La madame était convaincue que Kevin Parent était en amour avec elle. Ouais. C'était intense.
0: Donc ça, c'est pas notre histoire à nous. Non. Ça, c'est l'histoire de Kevin. Ouais. On va aller vers nos histoires à nous le vendredi.
1: Kevin!
0: On défend tous les trois la même histoire et vous devez deviner à qui c'est vraiment arrivé.
1: Donc l'histoire aujourd'hui, j'ai eu la frousse de ma vie face à un gang ou un club de motards et c'est arrivé à moi. Je commençais ma carrière radiophonique dans une station communautaire à Châteauguay. On me demande d'animer un spectacle d'humour de la relève avec du monde pas connu qui avait pas froid aux yeux, semble-t-il. Parce que il y avait une gang de motards dans l'assistance, tu sais, mm-hmm. tranquille, et il y en a un qui a décidé qu'il faisait un monologue là-dessus. Des jokes un peu mal placés, je te dirais, et j'avais très, très hâte de sortir de là.
2: Ah oui. Ouais. Moi, c'est en 1986, après la purge de Lennoxville, on se souviendra, les Hells avaient fait une purge, avaient mis des cadavres là, dans le fleuve Saint-Laurent, qui avaient remonté parce qu'ils étaient dans des sacs à couchage. Bon, ça, c'est la prémisse. Maintenant, moi, je suis à Kelowna, 1986, je vais arriver dans un bar et je suis sous comme ça se peut pas. Je vais arriver dans le bar des motards, Hells Angels, Québec. Là, je me dis, ah, du monde qui parle français. Et on a parlé français tout le long. Mais, on fait des blagues. Tout va bien dans la soirée jusqu'à ce que mon cerveau décide de demander, hey, vous êtes venu en Bessic, vous autres? Oui. J'ai dû apprendre des sacs à couchage.
0: Et là, le gars,
2: écoute, je le vois. Je me suis fait dire, là, tu. J'ai fait.
0: Tu t'en vas.
2: OK.
0: Bye-bye.
2: Je suis parti, mais j'ai eu tellement peur. J'ai même pas pris ma voiture. Ben, tant mieux, parce que j'étais sous.
0: Exact. Ben, moi, c'était quand même assez simple. Quand je vivais à Sainte-Rosalie, à côté de chez nous, il y avait des gens peu recommandables qui y vivaient. J'achetais des cigarettes, d'ailleurs, là. Mais moi, il y avait une fille, parce que le monsieur, il y avait des enfants, dont une de mon âge. Puis, à un moment donné, je suis rentrée très, très rapidement. Je suis descendue dans le sol, puis toute la gang
2: était là.
0: Et avec des manteaux, des vestes, là. Mm-hmm. Était là. Tout le monde s'est reviré, m'a regardé. J'ai eu tellement peur, j'ai
2: dégagé.
0: Ouais, exactement. C'est pas bien deux minutes, mettons. Alors, à qui est-ce vraiment arrivé? À Stéphane, à Martin ou à moi? Venez répondre. À Charlotte Cardin de Way We Touch. Et ensuite, on s'en va vers les infos. Bon réveil.

0: journée, vous devez être bien informé. Et ça commence avec Stéphane Côté. Tout ça rime.
1: Oui, on va aller faire. Merci. Beaumont qui est dans le vert. 3,8 millions de surplus grâce à des revenus en hausse.
0: Ça rimait pas.
1: Non. Jusqu'à

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8: Il est 7h32, on a actuellement 16 degrés et moins de soleil que tantôt, mais quand même, la chaleur est là. Aux infos M105, Stéphane, on va se parler de Bromont qui affiche un surplus de près de 4 millions de dollars.
9: Oui, c'est selon les plus récents états financiers là qui ont été présentés au conseil municipal cette semaine. C'est ce que nous apprend la Voix de l'Est ce matin. Revenus qui ont atteint 54,3 millions de dollars, ça dépasse les prévisions de 50,4, tandis que les dépenses respectent le budget donc qui était prévu. Un surplus qui s'explique notamment par les droits de mutation qui sont élevés, des revenus supplémentaires qui sont issus, entre autres, de contraventions et des économies sur la masse salariale, en plus d'une facture moins élevée là, que prévue pour l'incubateur industriel. Donc, une partie importante de cet excédent va servir à réduire la dette qui s'élève, peut-être vous le dire, là, maintenant à 86,6 millions de dollars. Le reste va être réparti entre le fonds de roulement, le surplus libre et des projets comme le logement abordable. Il y a la mairesse Michel Champagne qui rappelle toutefois que la hausse de l'endettement demeure un enjeu et pourrait limiter certains projets futurs. À l'occasion de la Journée nationale de la santé et de la condition physique, il y a la ville de Granby qui annonçait hier l'ouverture en libre accès de plusieurs installations sportives extérieures dès demain. Jusqu'ici, accessible sur réservation, il y a certains plateaux sportifs qui pourront maintenant être utilisés librement là, selon des plages horaires définies. Et ça vise, cette mesure-là, à encourager la population à bouger davantage et à profiter des infrastructures municipales. Et parmi les sites concernés, ben, si vous êtes joueur de pickleball, ben, c'est du côté du Parc du Buc, entre autres. Soccer, multisport, là, au Parc Jean-Yves Faneuf, les terrains de tennis au Parc Lucier. La mairesse Julie Bourdon qui souligne que cette initiative va permettre de multiplier les occasions de pratiquer une activité physique tout en facilitant l'accès aux espaces publics. Et l'une des principales mesures d'aide financière mises en place par le gouvernement libéral du Canada sera versée dès aujourd'hui dans les comptes bancaires des Canadiens admissibles. Annoncé pour la première fois en janvier, des versements complémentaires à titre d'allocation canadienne pour l'épicerie et les besoins essentiels vont commencer à être octroyés. Un programme qui est anciennement appelé crédit de la TPS, là, qui est généralement versé tous les 3 mois aux ménages à faible revenu afin de les aider à faire face au coût de la vie. On estime que c'est 12 millions de Canadiens qui sont admissibles. Un adulte, exemple, seul, sans enfant, peut recevoir jusqu'à 267 $, tandis qu'un couple avec 2 enfants, jusqu'à 533 $. Voilà pour les informations, détails, autres nouvelles, m105.ca.
10: Le match numéro 2 de la finale de la Coupe Stanley était présenté hier en Caroline. Les Hurricanes qui sont revenus de l'arrière pour l'emporter 4-3 en prolongation grâce à Seth Jarvis qui marque donc le but vainqueur. La série maintenant égale 1-1. Ça se transporte du côté de Vegas demain pour le match numéro 3. Les Alouettes de Montréal ont débuté leur saison avec une victoire en prolongation de 30-27 sur les Tiger Cats à Hamilton. Hamilton. Guerrier Junior Elite, on reçoit le Rocket de Quaticook ce soir, 19h30, au stade Napoléon-Fontaine. Et il y a des courses à l'autodrome Granby, les séries canadiennes gros bloc. On en reparle avec Michel Tassé dans quelques minutes.
8: Exactement. Alors qu'aujourd'hui, on devrait avoir des courses parce que la pluie, c'est plutôt demain que c'est prévu. Aujourd'hui, c'est alternance de soleil et nuages avec un maximum à 27 degrés. Et ce soir, cette nuit, ça reste nuageux avec un minimum à 15 degrés. 15, c'est pas mal ce qu'on a actuellement parce qu'on n'est pas loin. Là, on a 16 degrés du côté de Cowansville et 17 à Granby.
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10: Il s'en passe pas mal de choses dans la chanson qu'on va écouter qui s'appelle Last Friday Night de Katy Perry. Ça relate ces soirées où on peut perdre les pédales un petit peu parce qu'on boit, n'est-ce pas Stéphane?
8: Donc tu parlais tantôt.
10: Mais ça oui, se passe oui. pas à Kelowna. En fait, elle a écrit cette toune-là après avoir vécu une soirée où elle avait bu beaucoup et ça a dérapé jusqu'à courir nu dans un parc. On parle ah de oui. ça dans la toune.
8: Quand t'as dit skinny dipping in the park, là, c'est ça.
10: Elle l'a fait pour vrai. Semble-t-il que la seule affaire dans la toune qui n'est pas arrivée, c'est le trip à trois. Parce qu'elle parle d'un trip à trois à un moment donné. Alors, comme quoi, une virée un peu olé-olé peut donner des bonnes tounes. Voici Katy Perry avec Last Friday Night à M105.

0: Hey, y en a des affaires qui sont passées dans cette chanson-là de Katy Perry.
1: Hey, allez voir le vidéoclip. Il y a plein de gens qui font des caméos, dont Debbie Gibson, la chanteuse, qui
0: Electric
1: fait sa mère.
0: Cute.
1: Et Kenny G, le saxophoniste qui s'occupe de la musique dans le party.
0: Ben voyons,
1: Katy Perry, elle a des grosses broches, elle a l'air d'une nerds là-dedans. Bon. Elle oublie un peu la soirée, il se passe des choses.
0: Last Friday Night à M105, et le rire que vous entendez, c'est celui de Michel Tassé, directeur des sports de la Voie de l'Est, qui est avec nous le vendredi matin. Bonjour Michel.
2: Bon matin les amis.
0: Là, il devrait avoir des courses à l'autodrome aujourd'hui.
2: Ben écoute, apparemment qu'il ne fera pas un gros soleil, mais on va avoir de la chaleur. Deux fois sur trois cette année, c'était annulé depuis le début de la campagne.
0: Hein?
2: Pas un début de saison facile. Et ce soir, ben c'est le premier gros programme de la saison avec la venue des bolides de série canadienne de gros blocs. Et on va faire un peu d'historique. Parce que ça, les gros blocs, là, à chaque année, c'est un truc qui marche énormément, là, sur Dome Green Bay. C'est du 4, 5, 6 000 personnes qui viennent voir ça. C'est quoi un gros bloc? Ben, c'est les gros moteurs. Les moteurs les plus puissants. Donc, les autos qui roulent le plus rapidement de ce qu'on peut voir dans une saison. Il y a beaucoup d'Américains qui viennent lorsque c'est la série américaine. Mais là, ce soir, essentiellement, c'est les Canadiens. Et la série canadienne de gros blocs, ça, c'est né, ben, pendant la COVID, finalement. On pouvait pas voyager. Les pilotes américains pouvaient pas venir ici. Mais il y a quand même une bonne base de pilotes ici au Canada qui ont des gros blocs. Alors, on instaurait ça, c'était en 2021, si je me rappelle bien. Et depuis ce temps-là, ben, c'est devenu un rendez-vous annuel et ça marche très bien. Donc, ce soir, les gros blocs, bien hâte de voir ça.
1: On va parler baseball, si tu veux bien, Michel, parce que il y a beaucoup de baseball au Stade Napoléon-Fontaine en fin de semaine, là.
2: Ouais, ben, ça commence ce soir avec le Rocket de Coaticook qui visitera les Guerriers Juniors. Les Guerriers Juniors qui connaissent quand même un début de saison intéressant. Et dimanche après-midi, ben, ce sera au niveau senior maintenant, la formation de Thetford Mines qui s'arrêtera à Granby. Puis si on sort un petit peu de Granby, là, Martin et Marie-Ève, ben, ce soir à Actonville, il y a Éric Gagné qui va lancer pour les Castors d'Actonville.
1: Wow.
2: Dans la Ligue de baseball majeure du Québec. Il va venir lancer une manche ou deux. Là. C'est un peu pour le spectacle puis tout ça. Sauf que quand est-ce qu'on a un gagnant du trophée Cy Young qui débarque dans la région pour venir lancer, pas juste pour faire de la promotion, c'est quand même intéressant.
1: Il est plus jeune, là, Eric. Hein?
2: 50 ou 51 ans.
1: Oui, je sais pas s'il a le bras encore aussi puissant. Hein?
2: Ben, on va peut-être... Je serai pas là ce soir, je vais être aux courses, mais on va voir des nouvelles.
1: Écoute, il était tellement hot. Bon, on sait qu'il y avait un peu de drogue, là, mais quand même, il était tellement bon.
2: Quand même, ça reste le seul Québécois de l'histoire à avoir gagné. Le trophée Cy Young, c'est 53-54 sauvetages.
1: Comme closer
2: avec
1: en plus. Oui, absolument. C'était pas un lanceur partant. Il allait là pour finir le match, lui-là. Là.
2: Absolument. Mais il y avait l'époque aussi là-dedans. Mettons que c'était pas le seul qui prenait des vitamines.
1: Non.
0: Voilà.
1: Non,
0: c'était pas les vitamines pierre à feu.
2: En 5 secondes, un tout petit peu de soccer, je n'avais pas inscrit à ma liste. Il y a les Cosmos de la LS Pro dimanche soir qui reçoivent le CS Trois-Rivières. Je suis allé faire un tour cette semaine au match de Coupe du Québec des Cosmos, les garçons. Puis franchement, c'est le fun. L'ambiance au parc Jean-Yves Faneuf, là, c'est agréable, il y a du monde et puis c'est du bon soccer. Alors, une invitation pour le reste de l'été, là, les Cosmos, la LS Pro, là, c'est pas mal intéressant.
0: Merci beaucoup, Michel. Il est directeur des sports à la Voie de l'Est, Michel Tassé, qui est avec nous. Puis tiens, tandis qu'on parlait de baseball, je pense qu'on pourra en profiter pour faire une belle salutation, Martin.
1: Écoute, je vais saluer mon fils qui a fini le match d'hier avec le titre du joueur du match. Il a vraiment eu le match de sa vie hier.
0: Bravo,
1: alors,
0: Raphaël.
1: Chapeau, Raphaël. Il était bien content de sortir de là avec ce titre.
0: Il va se réveiller avec le bonheur.

0: À côté de chez nous, Vincent Vallière avec Sarah. Dans quelques minutes, on va avoir une fille de chez nous, Jessica Arnois, qui va venir nous parler de l'événement La Clé des Champs qui se déroule en fin de semaine du côté de Donham. Elle en est la porte-parole. Il y a même des ateliers où est-ce qu'elle va être sur place. Et tout au long de la semaine, on vous a parlé, nous autres ici à M105, de nos vœux d'été. On vous invite à participer si vous êtes un entrepreneur, si vous avez une business à vous autres. C'est peut-être la porte d'entrée pour venir annoncer à M105. Peut-être que c'est jamais arrivé encore, puis là, vous allez le faire.
1: Ouais, puis tu sais, c'est des salutations, des remerciements, des on souhaite des bonnes vacances, soit notre clientèle, nos employés, c'est ça les vœux d'été. Et pour chaque campagne vendue, 10% des fonds qui vont aller au Calax des Rivières, au Tiamaska, Brome, Missisquoi. Ça, c'est un centre d'aide et de lutte contre les agressions à caractère sexuel qui est ici. D'ailleurs, je vous invite à vous rendre dans notre section balado du M105.ca, dans la section rattrapage. Là, la gang du retour, Marlon, Lydia et Florence, là, qui ont fait une entrevue avec une dame du Calax pour vous expliquer là, vraiment qu'est-ce qu'on fait. Donc, c'est tout simple. Vous avez à contacter notre équipe de vente. Vous pouvez le faire aujourd'hui, là. Puis, c'est vous allez aider la collectivité. Puis, vous allez faire parler de vous aussi. Ça,
0: ben
1: c'est
0: oui.
1: Une bonne chose.
0: Parlons donc, justement, de certaines de ces entreprises qui ont embarqué. Je salue tous les employés de vos trois maxis de Granby, Maxi Saint-Jude, Saint-Jacques et Boulevard Leclerc. Et salutations aussi à Michael et Robert chez BM Expert. Alors, continuez d'appeler ici à M105.
1: Oui, ou vous passez par le M105.ca, vous pouvez le faire également.
0: Piscine hors terre avec les trois accords, ça nous mène jusqu'à Jessica Arnois qui va vous inviter, comme je vous le disais, du côté de Donham.
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0: Avec la gang des trois accords, piscine hors terre, est-ce que tu as eu l'occasion de te baigner déjà dans ta piscine?
1: Non, je me suis pas baigné encore. Elle est partie, l'eau est claire, j'ai un peu de le nettoyage à faire dans le fond, mais non. Puis j'irai pas tout de suite parce qu'elle est pas chaude.
0: OK, bon, mais il y en a peut-être qui ont des chauffe-eau, mais sinon, en attendant que votre piscine se réchauffe, on a plein d'activités à faire dans la région. Ça fait déjà un petit moment qu'on vous invite à aller faire un tour du côté de Donham en fin de semaine. On va y être avec notre tournée M105. C'est Hakim qui y sera, mais il sera pas là tout seul. Premièrement, il y a bien du monde qui va être là, mais la porte-parole de l'événement, qui est une fille qui a eu longtemps son micro ici avec nous à M105, Jessica Arnois, va y être. Allô, Jessica?
2: Allô, bon matin.
0: On est vraiment contente de t'avoir avec nous ce matin. Qu'est-ce que c'est et à qui ça s'adresse, la Clé des champs?
2: La Clé des champs, là, c'est absolument merveilleux. On oublie à quel point on fait des produits extraordinaires dans notre région. Donc, c'est vraiment pour tout le monde, hein? Toute votre famille peut y aller. Il va y avoir des activités pour tous, des plus petits jusqu'aux plus grands. Il va y avoir 90 producteurs qui sont sur place avec des produits agroalimentaires et des artisans. Donc là, je viens de recevoir ma boîte, là, juste pour vous mettre l'eau à la bouche. J'ai de la rillette qui est des canardilles. Je ne sais pas si tu connais ça. Tu sais, les petits formats de foie gras,
0: oui,
2: de rillette.
0: Oui, oh. C'est tellement bon ça. Ça se mange c'est rapidement.
2: Ça. Ça se mange vraiment vite. J'ai des vins, évidemment, là. Il y a le vignoble du Ruisseau qui m'a envoyé le Pinot Noir. Il y a le domaine des Salamandres avec son poiré de glace qui est merveilleux. Côte d'ardoise rosée. Écoute, là, il y a même le Porto. Porto, là, du vignoble Moroux, c'est bon, là. Ça bat des Porto du Portugal. Donc, c'est juste pour vous donner un petit peu une idée. Il y a des saucissons, il va y avoir des fromages, des miels. Là, je peux continuer, là. Mais vraiment des beaux produits. Donc, vous venez sur place, vous achetez les choses directement auprès des producteurs et artisans. Et moi, je vais faire une dégustation samedi à 1h, complètement gratuite. Mais il n'y a pas beaucoup de place. Il faut juste venir rapidement.
1: OK. Fait que c'est un atelier aussi, si on...
2: Oui.
1: C'est bon. Mais...
2: c'est exactement dans le fond. Moi, je m'amuse à montrer aux gens. Tu sais, parce que des fois, ils me disent « Ah, ben moi, je connais pas ça, je viendrai pas déguster. J'ai pas de notion. » C'est l'inverse. Si vous voulez apprendre l'ABC du vin, comment déguster puis avoir du fun, ben il faut venir me voir. C'est très
0: ça facile. S'appelle « Vin mystère » à ton atelier,
2: oui.
0: Si je me trompe pas. Hein?
2: C'est ça. « Vin mystère », donc je vais vous faire découvrir des vins. Mais c'est juste pour comprendre comment regarder la couleur d'un vin. Qu'est-ce que ça sent, le vin? C'est-tu du fruit? C'est-tu du bois? Puis en bouche, ben c'est juste, tu l'aimes-tu ou tu l'aimes-tu pas?
0: Oui.
2: Vraiment très, très facile.
0: Ça, c'est assez simple quand même.
1: Oui, j'aime ça. Simplicité.
0: Jessica, tu nous as parlé de la bonne bouffe, tu nous as donné l'eau à la bouche, tu nous as parlé de ton atelier, mais quel genre d'ambiance y règne à la Clé des champs? Pourquoi faut y être?
2: Parce que c'est le fun. Il y a de la musique, il va y avoir tous les événements, il y a des food trucks, il va y avoir des trucs, des stations pour les enfants. Donc, admettons que toi et moi, on y va, là, c'est avec, là, ma fille est rendue grande.
0: Moi, la mienne aussi.
2: Déguster. Ils vont déguster maintenant. Mais admettons quand ils étaient petits, c'est le fun parce que nous, on peut prendre un verre, on peut avoir du fun entre amis, puis les enfants, ils ont tout autant de plaisir. Donc, l'ambiance est festive. C'est vraiment, là, une ambiance de fête, mais en même temps, tu rencontres les vrais producteurs et artisans. Puis ça change la donnée, parce que c'est pas juste un produit. Tu vois qui qu'il y a derrière, tu rencontres les membres de leur famille, donc tu fais des amis. Puis une fois que tu... Tu sais, moi, quand je mange là les rillettes, je vois c'est qui est fait dans ma tête. C'est plus qu'un produit, ça devient des gens qu'on s'attache. Donc moi, c'est pour ça que je suis fière porte-parole, parce que j'aime les humains et je suis très fière de ce qu'on fait chez nous. Et je trouve, vous savez que le Donham, c'est le berceau des vins au Québec.
0: Mm-hmm.
2: Elle a commencé à peu près à mon âge. Moi, je vais avoir 47 ans. Les vins au Québec ont pris naissance dans les années 80. Donc, ça fait pas si longtemps que ça. Puis, on fait des produits absolument merveilleux.
1: Donc, rapidement, rapidement, Jessica, là. Où, quand, comment? Comment ça fonctionne? C'est où? C'est quand?
2: C'est le 7 juin, Clé des champs de Donham. Si vous allez taper ça dans Google, vous allez avoir toutes les directions pour vous rendre directement au centre à Donham. On vous attend. Et puis moi, je vais être là le samedi, 13h. C'est à ne pas manquer.
0: Merci, Jessica.
2: Merci, les amis. J'ai hâte de vous voir.
0: Nous autres aussi. Jessica Arnois, qui est la porte-parole cette année de la Clé des champs de Donham. En fait, c'est pas juste cette année, ça fait quelques années déjà. Si vous voulez avoir tous les infos, on vous le rappelle, c'est clédeschampsdonham.com. 7h57, Stéphane, tu viens de t'installer pour tes infos?
3: Oui, il sera question de Bromont qui dégage un surplus.
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9: Il est 8 heures. Ben, coudonc, on dirait que le soleil a décidé de revenir, de faire une petite apparition avec quand même 17 Coucou. Degrés. Coucou! Aux infos M105, Stéphane Bromont affiche un surplus de près de 4 millions de $.
10: Exactement. C'est environ 3,8 millions de $, là, selon les plus récents états financiers qui ont été présentés au conseil municipal. C'est ce que nous apprend la Voix de l'Est ce matin. Les revenus atteignent 54,3. Les prévisions étaient de 50,4, tandis que les dépenses ont respecté le budget prévu. Alors, surplus qui s'explique notamment par ce qu'on appelle cette taxe de bienvenue, là, les droits de mutation qui sont élevés, des revenus supplémentaires qui sont issus de contraventions, entre autres, et des économies sur la masse salariale, en plus d'une facture moins élevée là, que prévu pour l'incubateur industriel. Donc, une partie importante de cet excédent va servir à réduire la dette, s'élève à 86,6 millions de $ quand même, alors que le reste va être réparti entre le fonds de roulement, le surplus libre et des projets comme le logement abordable, mais à la mairesse Michel Champagne qui rappelle toutefois que la hausse de l'endettement demeure un enjeu et pourrait limiter certains projets futurs. À l'occasion de la Journée nationale de la santé et de la condition physique qui a lieu demain, la ville de Grimbay annonce l'ouverture en libre accès de plusieurs installations sportives extérieures. Alors, jusqu'ici accessibles sur réservation, il y a certains plateaux sportifs qui pourront maintenant être utilisés librement selon des plages horaires définies. Mesure qui vise à encourager la population à bouger davantage et à profiter des infrastructures municipales. Mairesse Julie Bourdon souligne que cette initiative permet de multiplier les occasions de pratiquer une activité physique là, tout en facilitant l'accès aux espaces publics. Les citoyens sont invités à consulter les horaires, modalités d'utilisation en ligne avant de se présenter. Et je vous parle de la station du Mont Alfred qui a amorcé un nouveau chantier cet été afin d'améliorer ses pistes, notamment pour les monts Giroux et Alfred. Investissement de $1 million qui permet de recouvrir la surface qui est rocailleuse là, de terre et de faire pousser là-bas de la végétation. L'objectif, c'est de réduire les coûts liés à l'enneigement artificiel qui dépasse déjà $1 million par année. Les travaux qui doivent se terminer en juillet avec un accès maintenu quand même pour la majorité des randonneurs. Et c'est un projet qui s'inscrit dans le plan global de $40 million, là, donc qui vise à moderniser la montagne tout en la rendant plus écologique. C'était $40 million sur 10 ans. Voilà pour...
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2: Dans le monde showbiz ce matin, parce qu'aujourd'hui, on va parler avec la gang de l'École nationale de la chanson dans les prochaines minutes. Mais avant, je veux vous rappeler que les concerts, en fait, c'était un concert, je pense, ou en tout cas plusieurs, Freedom 250 qui était prévu du côté de Washington, ça a été finalement annulé. Vous vous rappelez que je vous disais hier que plusieurs artistes avaient annulé. Exactement. Plusieurs artistes avaient annulé leur prestation. Mais il y en a quand même un qui va chanter parce que là, on va faire comme une grosse réunion finalement. C'est ce qu'on. Puis en plus, il est assez particulier, Donald Trump. Il a dit on ne veut pas de chanteurs sans talent avec des cachets énormes qui vous endorment. Alors, on leur a dit de rester chez eux, mais on se rappelle que c'est eux qui ont annulé. Hey, on écoute ça, un petit extrait du seul artiste qui va chanter.
1: Monsieur plein de talent qui ne demande pas un gros cachet.
2: Exact.
1: Allons-y.

0: Alors, c'est le seul que vous allez entendre et que vous verrez à la télévision.
1: Wow.
0: Aux prévisions météo d'aujourd'hui, je vous ai dit qu'il y avait un petit peu de soleil pour commencer la journée. On en prévoit aujourd'hui avec des nuages, un maximum à 27 degrés, un humidex à 29. Et ce soir, cette nuit, c'est nuageux avec un minimum de 15, 17 degrés pour commencer cette journée.
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0: 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Ouais. On va parler dans les prochaines minutes avec la gang de l'École nationale de la chanson de Granby. C'est leur spectacle la

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2: Pour notre chronique Showbiz, on a des invités aujourd'hui en studio. C'est quelques élèves, parce qu'on ne pouvait pas tous les avoir, de l'École nationale de la chanson. Et j'ai nommé Berthe, Laurent et Coralie. Bonjour à vous trois.
3: Bon matin.
2: On est vraiment contents de vous avoir avec nous. Vous partagez des micros, là, fait que ça se peut qu'il y ait des petits jeux de chaises. J'aimerais tout d'abord que vous nous parliez de votre gang. Vous finissez l'École nationale de la chanson. Vous allez graduer. Qu'est-ce que vous retenez de ce parcours-là?
3: Ben plusieurs choses. Mais surtout, je pense, le groupe en soi, là, comme les contacts qu'on s'est faits, les amitiés qu'on a créé à travers toutes sortes d'épreuves musicales et non musicales. Puis moi, c'est surtout ça que je retiens, d'avoir grandi un peu avec plein de gens qui on s'est tous soulevés un peu à certains moments de l'année. Puis
2: Berthe, Coralie, est-ce que vous voulez rajouter quelque chose à ça?
4: Ben moi, je dirais vraiment l'entourage. On a appris à quel point c'est important, autant professionnellement que personnellement. Puis les rencontres qu'on a fait à l'ENC avec le groupe, ça va vraiment nous suivre pendant longtemps. Je pense que c'est des liens qui sont forts, puis c'est vraiment important.
5: Moi, j'abonde vraiment en votre sens. Là, c'est clair que l'ENC, c'est beaucoup des gens puis des humains là, avant tout. Fait que je suis très d'accord avec tout ça.
6: Là, vous êtes finissant. Dans l'année de finissant, il y a les shows qui s'installent. Là, la semaine prochaine, vous allez être à la Maison de la culture de Waterloo. Il y a des shows prévus à Québec. Il y a des shows prévus à Montréal. Qu'est-ce que vous avez préparé pour ceux là, qui vont aller vous voir?
5: Eh bien, c'est une bonne question. Ça serait le fun aussi d'en garder un petit peu de surprise là, pour que vous veniez voir ça vous-même.
6: Non,
5: c'est
6: clair. En même temps, mais... le show aussi.
5: Ben oui, c'est clair.
6: Je comprends.
5: Ben, tu sais, je veux dire, ça va être un peu redondant là, parce que, je veux dire, les humains, c'est beaucoup ça qui nous unit. Fait que c'est clair que toute l'idée de comme jouer avec des gens, c'est super spécial. On est accompagné d'un band vraiment cool aussi d'excellents, de professionnels, de musiciens. Là. C'est super le fun. On est très choyés de ça. Fait que, tu sais, je pense que d'amener nos chansons qui étaient des fois plus acoustique, guitare voix, piano voix, quelque chose de plus complet avec un band, je pense que ça va être vraiment spécial de vivre ça.
2: Là, vous m'avez dit à micro fermé que vous êtes les trois de la région. Tu sais, un show à Waterloo, puis après, mettons, au Franco de Montréal, c'est beaucoup plus de monde. Qu'est-ce qui est le plus stressant, de jouer devant plein de monde, anonyme, ou de jouer devant votre monde?
3: Ben, pour moi, je pense que c'est plus de jouer devant plein de monde anonymes, qui sont en mode festival. C'est toujours un peu plus stressant pas stressant, mais c'est plus difficile des fois des emmener. Fait que des fois, si on a une petite faille mentale, ça peut affecter notre jeu où on peut se poser plein de questions. Tandis qu'en salle, quand les gens sont assis puis qui ont acheté leur billet, souvent ils sont plus à l'écoute, puis c'est une écoute différente.
2: Là. Ah, je comprends, t'as raison. Est-ce que vous vouliez rajouter quelque chose, les filles, là-dessus?
5: T'as vraiment raison, là.
2: Tu le disais, l'humain, on va être la famille, ils te suivent tous.
3: Oui.
2: Vous êtes là avec des instruments aujourd'hui. C'est toujours ça qui est le fun quand la gang de l'École nationale de la chanson vient nous voir, vient nous offrir une chanson. Qu'est-ce que vous allez nous chanter, puis pourquoi vous avez choisi cette chanson-là aujourd'hui?
4: On va faire « Je danse encore », qui est une chanson que j'ai écrite dans un moment où j'ai réalisé qu'il y a certaines personnes qui vont juste être de passage dans nos vies, puis qu'il ne faut pas rester attaché à ça parce que ça fait mal de penser au passé tout le temps. Donc, il faut continuer d'avancer. Puis ce matin, je pense que ça commence bien la matinée, de juste tout en douceur, de continuer.
2: Alors, dans 3 minutes 30, vous allez entendre cette chanson avec Berthe, Coralie et Laurent de l'École nationale de la chanson. Restez là.
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8: 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Voici Amélie Thibodeau.
9: Vous savez, en général, dans notre région, le climat est frais et le dernier gel du printemps survient début mai et même mi-mai. 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Pour les légumes sensibles au froid, tomates, poivrons et surtout les concombres, le sol doit être au-dessus de 15 degrés. 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

0: On a la chance ce matin d'avoir des élèves de l'École nationale de la chanson, en fait des finissants de l'École nationale de la chanson, devrais-je dire. C'est la première fois que vous allez entendre cette chanson ici, ça s'appelle « Je danse encore ». C'est une chanson de Coralie Chan, accompagnée de Berthe et Laurent à M105.
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0: Hey, super, bravo. C'est comment de chanter à votre première, c'est une première fois comme ça à la radio?
1: C'est vraiment cool.
0: Alors, c'était une chanson de Coralie et Chan, accompagnée de Berthe et Laurent. Ça s'appelle « Je danse encore ». Ce sont des finissants de l'École nationale de la chanson. Je vous souhaite, premièrement, de très bons spectacles à Waterloo, à Granby, à Québec et à Montréal, peut-être éventuellement à Granby. Je vous souhaite une belle carrière. Puis, vous n'êtes pas arrivés les mains vides parce qu'on m'a dit qu'on avait deux paires de laissez-passer pour aller du côté de Waterloo. Voilà. Premièrement, je vais inviter les auditeurs à nous écrire ENC, École nationale de la chanson. Coralie, Berthe, Laurent, merci à vous trois.
1: Merci à vous.
0: Puis on vous souhaite une belle carrière.
2: Ben là, merci.
0: Fait que la prochaine fois que vous allez revenir en studio, il va y avoir un EP ou un album qui va sortir. C'est
2: absolument
0: bon, ça? Alors, on est avec nous autres des finissants de l'École nationale de la chanson. Sarah Dufour nous chante Chimélé à 8h21 pour commencer votre journée. Journée pédago aujourd'hui des jeunes. Prenez un petit déjeuner tranquille, là. Levez le volume. 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

0: toute une finissante, elle aussi, de l'École nationale de la chanson. Sarah Dufour à M105 avec Chumélé à 8h25. Alors qu'aujourd'hui, on veut savoir qui de Stéphane Martin ou moi a vécu l'anecdote qu'on vous présente sur notre page Facebook, la gang M105. C'est-à-dire que j'ai eu la frousse devant un gang de motards.
1: Exact.
2: Oui.
1: Donc... Ben, écoute, je vais y aller avec mon histoire, Mélissa. Quand j'étais débutant, milieu radiophonique, j'étais dans une station communautaire à Châteauguay. On m'avait demandé d'animer un spectacle d'humour, mais on parle d'artistes de la relève pas connus.
0: Ouais.
1: Dans une petite salle, ben, tu sais. Et il y en a un de la gang que je présentais qui, lui, avait pas peur, pas en tout, de faire des jokes sur les motards. Et il y avait des motards dans la salle. Ah ouais, je te jure, j'avais... Puis le gars, il avait été fort, là. J'avais hâte de sortir. Je suis sorti par en arrière. Je voulais pas me faire voir.
0: OK, c'est bon. Martin, Stéphane?
2: Oui. Alors, moi, c'était en 1986. Je buvais beaucoup à l'époque. J'étais à Kelowna. Et c'était un an après le chapitre de Lennoxville avec les Hells Angels où les cadavres avaient remonté du fleuve là, dans des sacs à couchage. On se souviendra. Je sais que c'est morbide, mais c'est arrivé, là, quand même, en 85. Bref, c'est pas longtemps après. Et puis, moi, je suis là-bas, à Kelowna, donc en Colombie-Britannique. Je suis dans un bar. Je suis sous-mort. Et là, je vois des gars arriver, Hells Angels Québec. Je dis, ah, du monde qui parle français. Puis là, on se met à parler. Super le fun. Ça s'est super bien passé jusqu'à ce que mon cerveau décide de demander à un des gars qui était à côté de moi. Je dis, hey, vous êtes venu en bicycle, vous aurez dit oui. J'ai dit, ça a dû en prendre des sacs à couchage. Et là, il m'a dit d'une façon, ben, je dis, lui, je vais le dire poliment, mais lui, il m'a dit, tu t'en vas right now. Et j'ai fait comme. Okay.
0: Mais c'est pas lui, non, c'est à moi que c'est arrivé finalement.
3: Ah oui?
0: Ouais, parce que moi, je viens de Sainte-Rosalie, j'avais un voisin quand même peu recommandable, mais il y avait une fille, il l'a encore d'ailleurs, plusieurs enfants dont une fille, j'avais le droit d'aller jouer chez eux, mais j'avais pas le droit d'aller dormir là. Puis j'y allais souvent parce que, en plus à l'époque, je fumais, j'achetais des cigarettes de ces gens-là. Puis à un moment donné, je suis rentrée très très vite dans la maison pour descendre dans le sous-sol pour aller rejoindre je voulais aller rejoindre ma chum, puis j'ai pas cogné. Tu sais, des fois, quand t'es jeune, hein, c'est comme tu rentres, puis c'est comme si c'est chez vous. Puis là, dans le sous-sol, il y avait une gang de motards qui se sont tous revirés, qui m'ont regardé avec des yeux. J'ai eu la frousse, je suis remontée, je suis repartie.
1: OK, là, j'ai calculé les votes.
2: Oui.
1: Texto, Facebook, OK?
2: OK.
1: Marie-Ève, t'as 3 votes. J'en ai 8. Stéphane mène avec 10. Mélissa. Qui
3: moi, je trouve que j'étais en train de me dire que vous êtes vraiment rendus des menteurs professionnels.
2: Ah, on est bon, hein?
3: Vraiment. Moi, je vais dire Martin.
1: C'est
0: pas lui.
1: C'est pas moi.
0: C'est pas moi non plus.
3: C'est Stéphane.
2: C'est moi.
0: C'était sûr, c'était Stéphane.
3: Mais il y avait tellement de détails morbides.
2: Non, mais c'était ça. Non, mais il fallait. Si j'avais juste simplement dit ça prend des sacs à couchage, ça pognait pas dans l'histoire, là, mais c'était vraiment arrivé. C'était en 86. Je suis là-bas. Et puis, je te jure, j'ai eu peur. Et oui, j'avais pas loin d'un bronze d'un culotte quand je suis parti.
0: En tout cas, pas une chance.
3: C'est comme dans la surenchère de détails, Stéphane, d'extraordinaire.
2: Voilà.
0: On va faire le tirage. On a fait le tirage.
1: Félicitations à Brigitte Caron. Qui va avoir son billet journalier pour aller à Sherbrooke. Je t'embauche un coin. Je t'écris dans les prochaines minutes, Brigitte.
0: C'est en fin de semaine, Brigitte. Alors, on va t'attendre aujourd'hui. Mélissa, tu vas t'installer tantôt et
3: oui.
0: Tu vas vraiment avoir de l'excellente musique. Je commence avec une chanson qu'on pourrait entendre dans les classiques du dimanche.

0: Une chanson qui, un autre, là, qui vous rappelle la dernière année. Ah, parce que Lou Adrienne Cassidy a pas mal brillé cette année.
1: Absolument.
0: Et une pour me faire plaisir.
2: C'est...
1: Ça aussi.
2: À chaque
1: pour...
2: fois que je programme cette tune-là, je pense à Marie-Ève, mais c'est même pas de blague.
0: Écoute, je suis associée à cette chanson pour toujours.
2: Je sais pourquoi, je peux-tu compter pourquoi? Je peux-tu prendre 3 secondes?
0: Vite, là.
2: Une des premières fois que j'ai co-animé, c'est avec Marie-Ève. J'étais à la mise en onde. Et là, j'annonce cette chanson-là. Et là, Marie-Ève, les yeux...
1: Elle crie.
2: Elle prend son ordinateur.
0: Je fais plus ça en passant.
2: Non, tu le fais plus, mais tu l'as fait. Elle ouvre YouTube. Elle va chercher le vidéoclip. Et là, c'est même pas de blague.
0: Elle fait la chorégraphie.
2: Fallait que je donne, OK, à part là. Et elle partait le vidéoclip exactement en même temps que la tune en radio. Puis je te jure, là, c'était, elle était
1: un
2: plus
1: grand
2: dans notre
1: moment.
2: Monde. Elle n'était plus dans notre monde.
1: Tu sais, avant, je l'associais avec moi, cette chanson-là, mais je suis détrônée par Marie-Ève Dupré, là, clairement. Là.
2: J'aurais dû filmer.
1: Moi,
2: j'ai
1: juste le goût de vous dire, là, j'ai le goût de vous demander, parce que je vais en reparler dans l'émission tantôt, est-ce que vous payez cher pour votre bonheur?
0: Bonne question.
1: Question. Est-ce que vous dépensez beaucoup pour votre bonheur?
2: Je te dirais que ça dépend des jours.
1: OK.
3: Ah, ben moi, je te dirais que j'ai le bonheur facile. Fait que non, j'ai pas besoin de grand-chose.
2: Ça prend juste YouTube.
1: Oui, c'est ça. Et Patrick Swayze. Stéphane, t'as pas répondu, je m'inquiète.
4: Moitié-moitié.
1: Moitié-moitié. OK. Moitié. Okay. Bon, mais on va s'en reparler.
3: On t'attend à 9h, Mélissa.
1: Oui, à tantôt.
3: Alors, d'ici là, les infos M105 avec Stéphane.
4: Oui, il sera question de la ville de Bromont qui a terminé l'année avec un surplus.
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5: Le soleil va et vient, mais la chaleur reste. On a 19 degrés pour commencer ce vendredi. On est le 5 juin. Stéphane, aux informations, on s'en va à Bromont où on parle d'un surplus de près de 4 millions.
6: Oui, 3,8. C'est une bonne nouvelle. C'est selon les plus récents états financiers qui ont été présentés au conseil municipal cette semaine. C'est ce que nous apprend la Voix de l'Est ce matin. Revenu donc qui atteignent 54,4. On prévoyait 50,3. Ça vient de où? Les droits de mutation qui sont élevés, des revenus supplémentaires de contravention et des économies sur la masse salariale. Alors, une partie importante de cet excédent va servir à réduire la dette qui s'élève maintenant à 86,6 millions de dollars. Il y a la ville de Farnham qui va vibrer ce vendredi dès 18h à l'occasion de la 5e édition de Lumière sur Farnham, événement phare organisé par la Maison des Jeunes. C'est présenté donc sur les rues principales et hôtels de ville, une soirée qui est gratuite et qui s'inscrit dans le cadre des célébrations du 150e anniversaire de la municipalité. Au programme, des spectacles de cirque, qu'il y aura DJ, des groupes tam-tam. Bref, sur place aussi, les visiteurs pourront profiter de beaucoup d'activités, des jeux gonflables, bungee, projections lumineuses, food truck, bref, présence de 35 organismes communautaires. L'événement qui se poursuit jusqu'à 22h30 ce soir. Et à l'occasion de la Journée nationale de la santé et de conditions physiques, la ville de Granby annonce l'ouverture en libre accès de plusieurs installations sportives extérieures dès demain. Jusqu'ici, accessible sur réservation, il y a des plateaux qui pourront maintenant être utilisés librement sur des plages horaires définies. Citoyens qui sont invités à consulter les horaires et modalités d'utilisation en ligne avant de se présenter. Voilà pour l'essentiel de l'info. Détails, autres nouvelles, m105.ca.
5: Merci Stéphane.
6: Plaisir.
5: Tu reviens-tu?
6: Oui, à 10h, je vais être là.
5: On te retrouve à 10h, notamment.
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5: Je regardais ça en fin de semaine. Il y en a donc bien des affaires à faire dans la région. Gravel-Oza, du côté du Centre national de cyclisme de Bromont. C'est la journée des petits entrepreneurs un petit peu partout dans la région. Il y a toujours une carte interactive, le fun, où est-ce que vous pouvez découvrir dans votre coin de pays, parce que, tu sais, on est quand même un grand territoire, la Haute-Yamaska, Brome-Missisquoi. Qui a quoi? Où est-ce que vous pouvez aller faire du petit magasinage? Puis, on va laisser une place aux jeunes entrepreneurs au marché public de Granby. Ça se déroule aussi en fin de semaine. Et c'est aussi la soirée où est-ce qu'on va récompenser des entrepreneurs avec le gala des prix de distinction de la Chambre de commerce et de l'industrie de la Haute-Yamaska. Puis là, je pourrais continuer longtemps. Il y a vraiment bien des choses à faire en fin de semaine. Là-dessus, j'espère que vous êtes en forme tout autant que moi. Mon nom, c'est Marie-Ève Dupré. Je suis avec vous jusqu'à ce que Mélissa s'installe à compter de 9h avec pas beaucoup de soleil, mais quand même de la chaleur, mais surtout, c'est ici que vous allez trouver la meilleure musique. Vos salutations, vous pouvez les faire via notre texto 450-900-1005. Ah, vous avez reconnu, hein? Oui, c'est Chosen Texas avec la seule et l'unique Beyoncé!

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Merci d'avoir choisi M105. Oh!

dans les prochaines secondes en vous rappelant, un, que je vous retrouve dimanche pour les classiques à compter de 10h. Deux, que Mélissa s'en vient dans quelques secondes. Mais avant de vous laisser, j'ai fait le tirage pour nous laisser passer pour aller voir l'École nationale de la chanson la semaine prochaine. C'est le 10 juin à la Maison de la culture de Waterloo. On a reçu plusieurs textos. Patricia Daigle et Janie Cazavant sont nos gagnantes. Félicitations. Là-dessus, bon week-end. On se retrouve lundi 6h, sinon dimanche 10h pour les

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5: On est parti pour notre vendredi 5 juin. Je vous souhaite

écouté quand Bill Medley était en extrait musical dans M105 le matin. Alors oui, on aura cette chanson-là, mais on a aussi du Taylor Swift, Morgan Wallen, Roxanne Bruno Santana avec Rob Thomas. Et tout ça, ben, je vous l'offre. Et ce matin, ben oui, c'est un petit peu plus sombre. On le sait, là, en fin de semaine, ça va être un peu plus de la pluie. Mais quand même, 19 degrés pour commencer notre journée. Et on devrait atteindre 27 quand même. Alors, on fait cette route-là.

Et voilà, c'était Taylor Swift sur M105. On a Scooter Gaz avec Ricardo qui est là. On a aussi Talk qui s'en vient avec Time Machine. Et tout ça sur votre émission M105 au travail, vendredi le 5 juin. Jour

0: C'était Remember que vous avez entendu. Je vous souhaite de passer une belle matinée. Il est 9h29. Présentement, on a toujours 18 degrés pour la haute Yamaskaï, Brome et Sisquoi. Je vous en parle tout ce matin parce que c'est pédago et parce que il y a des enfants à la maison. Peut-être que vous avez envie de sortir. Si vous êtes des grands-parents, je pense que vous allez trouver votre compte aussi en allant à la bibliothèque Paulo Trépanier. Il y a, entre autres, des activités toute la journée. Présentement, il y a le mini book-in pour les 2 à 5 ans. Donc, ça se passe ce matin, mais cet après-midi, il y a une heure du compte de 15h à 15h45. On n'a pas besoin de s'inscrire, vous pouvez y aller. Il y en a une aussi en anglais de 16h à 16h45. Et on aura des activités là-bas toute la journée. Je vous invite à aller consulter directement la liste des activités qui est en lien sur leur page Bibliothèque Paulo Trépanier ou encore sur leur site web. Alors, c'est ce début finalement de grande ouverture du club de lecture des TTD qui revient chaque année pour initier les enfants à la lecture. On ne dira jamais assez combien c'est important. Alors, on poursuit. Je vois dans ma liste musicale qu'on va voir Claudel, Laurence Nerbonne, Jason Derulo dans notre prochaine portion musicale. Bon vendredi.
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0: a reconnu Yellow Molo sur M105. C'est Mélissa qui est là et Stéphane qui s'en vient avec ses infos M105. J'aime ça dans ce segment, La vie fait bien les choses. Vous parlez de plein d'affaires de la vie. Des fois, c'est philosophique. Des fois, c'est on se compare. Des fois, on se console. Des fois, on fait « wow, c'est inspirant ». Et là, ce matin, on a cette idée que je vous ai lancée tantôt. Est-ce que vous travaillez beaucoup sur vous? Est-ce que vous payez cher pour votre bonheur? C'est une grande question, hein, parce que le bonheur, il est assez... en fait, c'est tout le monde a sa définition du bonheur. Je sais pas si toi, Stéphane, tu dépenses beaucoup pour ton bonheur. Attends, je vais t'ouvrir le
1: micro. Ouais, ça va aller. OK, ça arrive. Je te dirais que ça arrive de moins en moins parce que je me suis rendu compte, en tout cas, je sais pas où tu t'en vas avec aujourd'hui, ouais. Là, mais je me suis rendu compte que ça peut me rendre heureux pendant quelques minutes, mais ça dure pas.
0: Exact.
1: Quand j'achète des choses, la preuve, j'arrive de la pharmacie, là, je sais pas, j'aime ça me brosser les dents, faut croire, mais j'ai vu une brosse à dents de voyage électrique, puis là, j'ai fait, ah, je la veux, puis après ça, j'ai fait, voyons, j'en
0: pas
1: ai des brosses de voyage.
0: Ben,
1: pourquoi
0: oui.
1: Payer 50$ pour ça?
0: Exactement. Mais c'est pas tant l'idée d'acheter non plus son bonheur, mais c'est d'avoir cette quête perpétuelle de travailler sur soi. Parce qu'on se dit, hein, faut travailler sur soi, on veut devenir meilleur, mais...
1: Une meilleure personne,
0: une
1: oui.
0: Une meilleure personne. Mais là, il y a un neuropsychologue qui dit que cette idée de constamment travailler sur soi pour être heureux serait peut-être un mythe.
1: Ah ouais.
0: Tu sais, quand je dis payer, là, ça peut être dire ben je vais faire une retraite ou je vais faire un truc comme ça, je vais voir un métier qui pourrait nous amener plus loin dans notre bonheur d'être avec soi. Ben lui, il explique, c'est très polarisé le métier, il explique que la quête du bonheur comme un objectif permanent, ça peut devenir complètement ça donne un résultat inverse. Ça peut générer de la frustration parce que à certains moments, ben c'est pas ça qui se passe parce que le bonheur n'est pas un état permanent.
1: Ben c'est ça. Ben ça revient au fait que le bonheur n'est pas un objectif à atteindre,
0: ben
1: mais plutôt un chemin.
0: Exactement.
1: À faire.
0: Fait que tu sais, c'est ça plutôt que de viser une vision, une version qui est parfaite de nous-mêmes. Il propose une approche plus simple comme accepter ce qui ne peut être contrôlé, agir concrètement et surtout rester dans le moment présent.
1: Ouais, mais c'est ça.
0: Fait que on dirait que ça ce matin, ça me fait du bien de faire des fois on peut bien être fatigué.
1: Ben on se casse la tête sur beaucoup de choses
0: oui,
1: quand c'est tellement simple.
0: Exact.
1: C'est vrai que c'est simple, c'est bon de se le rappeler. Merci d'être là pour nous le rappeler.
0: Ben là en tout cas, c'est fait parce que moi ça m'a fait réaliser ça ce matin. Fait que tu sais, soyons un peu plus doux peut-être envers nous-mêmes puis ensemble aussi.
1: Ouais, arrêtons de nous taper sur la tête et tapons-nous sur l'épaule.
0: Oui, tapons-nous sur l'épaule, c'est beau. Ça, je te tape sur l'épaule parce que tu t'en viens avec nos infos M105,
1: et
0: Stéphane.
1: Et la ville de Bromont peut se taper sur l'épaule également parce que le budget était très, très, très bon cette année.
0: Ah oui?
1: Ah
0: oui,
1: un beau budget.
0: C'est une bonne nouvelle.
1: Ah oui, c'est
0: OK, parfait. On y va.

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4: On a 20 degrés pour la Haute-Yamaska et Brome-Missisquoi. Stéphane, on va se parler, entre autres, je viens de perdre, Bromont qui a terminé l'année avec un surplus dans son budget.
5: Exactement, 3,8 millions de dollars de surplus, là, selon les plus récents états financiers qui ont été présentés au conseil municipal. C'est ce qu'on pouvait lire dans la Voix de l'Est ce matin. Les revenus atteignent 54,3, on prévoyait 50,4. Bref, un surplus qui s'explique notamment par des droits de mutation, donc ce qu'on appelle la taxe de bienvenue, là, très élevée. Pour cette année, des revenus supplémentaires de contraventions, économie de la masse salariale. Bref, on parle aussi d'une facture moins élevée que prévue là, pour l'incubateur industriel. Il y a une partie importante de cet excédent là, qui va servir à réduire la dette et qui s'élève quand même à 86,6 millions de dollars. La mairesse Michèle Champagne qui rappelle toutefois que la hausse de l'endettement là, demeure un enjeu et pourrait limiter certains projets futurs. Il y a la ville de Farnham qui va vibrer ce soir dès 18h à l'occasion de la 5e édition de Lumière sur Farnham, événement phare organisé par la Maison des Jeunes. C'est présenté sur les rues principales et hôtels de ville, une soirée gratuite qui s'inscrit donc dans les célébrations du 150e anniversaire de la municipalité. Les organisateurs qui invitent la population à venir en grand nombre pour célébrer la vitalité et la diversité de Farnham dans une ambiance festive et colorée, événement qui se poursuit jusqu'à 22h30. Et au zoo de Granby, je parle pas fort parce qu'une nouvelle tigresse, elle doit dormir. Elle vient d'arriver un long voyage depuis l'Écosse. Nishka, qu'elle s'appelle.
4: Oui.
5: Nishka. C'est un tigre de l'amour.
4: Je pense que tu peux parler un petit peu plus fort.
5: Ah, adore pas, OK.
4: Non, adore pas.
5: Donc, un tigre de l'amour de 5 ans. Et ça rejoint ça, c'est un programme international de conservation pour cette espèce qui est menacée, on le rappelle.
4: Oui.
5: Après plusieurs années de démarches scientifiques et logistiques, elle va être bientôt présentée au mâle, Jack.
4: Oui.
5: Avec l'espoir, bien sûr, de contribuer à la survie de ces tigres de l'amour.
4: Oui.
5: En espérant qu'il y aura beaucoup d'amour.
4: On espère.
5: Voilà. Voilà pour les informations détaillées. Autre nouvelle, M105.ca.
4: Merci Stéphane, à tantôt.
5: À bientôt.
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1: En spectacle avec le Palace, mais à la salle L'Aparté du Verbe Divin aujourd'hui. Il y a de l'improvisation. Je vais vous inviter un peu plus tard aussi pour cette partie d'improvisation qui se veut pour une cause qui me tient à cœur. Et aussi, ben la musique qui est là. On a du Brigitte Boisjoli. On a aussi Mike Posner, Leona Lewis, Bruno Mars. Vous allez entendre un extrait de cette nouvelle chanson aussi de Charlotte Cardin. Restez là!

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1: 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Voici Thomas Ariel, l'artiste du mois de juin, et sa chanson Poète américain.

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0: le verre d'oreille, absolument. Puis si vous avez l'occasion d'aller voir le clip qui est avec ça, c'est 6 minutes 35 quand même de... c'est comme une histoire, on la voit. Cette chanson-là, elle a été écrite donc par elle et aussi Jason Brando. Et puis le film, ça a été tourné en Italie, en Sicile. Et puis c'est de toute beauté, toute une histoire. Puis ça finit avec du manga. Je dis, j'espère que je vous ai piqué votre curiosité. C'est disponible donc sur toutes les plateformes. Take Me Back avec Charlotte Cardin. Je reparle d'impro tantôt, de spectacle, tout ça sur M105 au travail.
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dire qu'en fin de semaine, n'oubliez pas, hein, le marché public, c'est recommencé. Alors, on peut y aller sur la place Johnson. Et d'ailleurs, vous avez peut-être déjà vu notre tournée M105 qui était là parce que notre tournée estivale se promène partout et elle voyage un peu en Haute-Yamaska, mais aussi à Brome-Missisquoi. Elle sera d'ailleurs en fin de semaine pour ce qui est de l'événement La Clé des Champs à Donham. Vous allez pouvoir entendre Jessica Arnois en parler ce midi dans nos midis M105 un peu plus tard. Donc, notre tournée, c'est souvent Hakim qui est là, qui se promène et qui nous fait faire plein de découvertes. 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Alors, voilà.

0: Jensen à Granby. On a, oui, Patrice Michaud qui s'en vient, plein de surprises, puis ben, nos infos M105 dans une vingtaine de minutes.
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0: On prévoit de la pluie, oui, en fin de semaine, mais bon, ça vaut la peine de voir, ça va rester toute la journée. On prévoit des averses aussi, risque d'orage, mais c'est à suivre.

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0: Et voilà, c'était Signe avec Lord et Staz sur M105. Au travail, j'ai ce soir une belle activité pour une belle cause, si vous saviez, parce que Alké Unie, pour elle, c'est vraiment un groupe de femmes qui est là pour la cause cette année des femmes et des enfants victimes de violences. Et il y a plusieurs étapes avant d'arriver à ce lancement de calendrier qui sera en octobre prochain. Et on est justement en train d'amasser des fonds et on a une soirée d'improvisation au profit de Alké Unie pour elle. Ça se passe ce soir à l'école secondaire du Verbe Divin. Et vous avez simplement le goût de venir. C'est vraiment agréable. Vous allez voir, c'est à la Loggia. C'est au deuxième étage. C'est pas dans la salle de spectacle parce qu'il y a Louis-José Houde, mais on pourra vous accueillir à la Loggia. Et les portes ouvrent à 19h. C'est des contributions volontaires. Alors, venez donc vous amuser.
1: Louis-José va être là?
0: Non. Louis-José, t'as tout compris à l'envers. Je savais, Stéphane, que ça allait faire ça.
1: Non, mais il va être dans la même bâtisse.
0: Dans la même bâtisse, voilà. Mais nous autres, on va être là pour au deuxième étage. Donc, voilà. Si, je sais que c'est complet pour Louis-José Houde. Fait que, au pire, vous venez nous voir.
1: Au mieux.
0: T'as bien raison. Alors, voilà, mon message est lancé. Sinon, Stéphane, puisque je t'ai avec moi, j'ai vu plein de photos de finissants passés.
1: Ouais.
0: Avec, les diplômes, les papas, les mamans, toutes fières, évidemment. Uh-huh. Et là, je me suis amusée à aller voir, on célèbre ça comment, les graduations ailleurs. Uh-huh. Et en Corée du Sud, je savais pas, mais là-bas, une fois que la cérémonie est faite, là, plus uh-huh. officielle, la tradition est passée. La tradition, elle est plus comique après. Les diplômés sont, je dis comique, pas pour ceux qui lavent le linge, mais ils sont aspergés d'eau, de farine et de ketchup. Uh-huh. Ils font des photos délirantes. Ensuite de ça, c'est comme si le relâchement, finalement, d'une éducation qui était assez exigeante, ça passe par cette soirée-là, absolument. Et en Suède, là-bas, les étudiants portent des casquettes blanches qui sont emblématiques. Et là, ils font une parade en camion, dans les rues, la musique, les gens crient. C'est vraiment une fête importante avec la famille et les amis. Et on distribue des pancartes avec des photos d'enfance. C'est comme pour faire le pont entre ce qui s'est passé avant. En tout cas, c'est bien touchant. Et nous, ici, d'habitude, à Granby, il y a les fameuses photos qui sont accrochées dans les parcs centre-ville avec les finissants par Victoria. Là.
1: Entre autres, oui.
0: Entre autres, donc on va voir si ça va sortir dans les prochains jours. Enfin, on va parler d'actualité, Stéphane.
1: Oui, et une des principales mesures d'aide financière mise en place par le gouvernement fédéral, là, c'est versé dès aujourd'hui.
0: D'accord.
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0: Il est 11h01, Stéphane. C'est la fête à Farnham ce soir.
1: Exactement. C'est la 5e édition de Lumière sur Farnham et ça débute dès 18h. Un événement qui est organisé par la Maison des Jeunes. Alors, présenté sur les rues principales, Hôtel de Ville, c'est une soirée gratuite qui s'inscrit dans les célébrations du 150e anniversaire de la municipalité. Au programme, il va y avoir un spectacle de cirque, il y a des DJ, un groupe tam-tam, il y a des jeux gonflables, bungee, bref, il y a beaucoup de choses et c'est jusqu'à 22h30 ce soir. Vous pourrez même manger. Il y a des camions, comment on dit en français?
0: C'est des camions de nourriture.
1: Ouais, on va dire, food truck, tiens, hein, tout le monde connaît ça.
0: Voilà. Camion-restaurant.
1: Merci. Station du Mont Offord maintenant qui a amorcé un nouveau chantier pour l'été afin d'améliorer ses pistes, notamment au Mont Giroux et Offord. C'est un investissement quand même de 1 million de dollars qui permet de recouvrir la surface qui est rocailleuse. Là. On la recouvre de terre et on va y faire pousser de la végétation. L'objectif, c'est de réduire les coûts liés à l'enneigement artificiel qui dépasse déjà 1 million de dollars. Là, on se dit, comment ça, avec la végétation, c'est qu'avec la végétation, ça va fondre moins vite, ce qui fait que ça va durer plus longtemps, donc ça va coûter moins cher. Ça s'inscrit donc dans un plan global de 40 millions de dollars qui vise à moderniser la montagne tout en la rendant plus écologique. 40 millions de dollars, c'était sur une base de 10 ans, et donc jusqu'à l'an prochain. Et l'une des principales mesures d'aide financière mises en place par le gouvernement libéral sera versée dès aujourd'hui dans les comptes bancaires des Canadiens admissibles. Ça a été annoncé pour la première fois en janvier. C'est des versements complémentaires là, à ce qu'on appelle le crédit de la TPS, TBQ. TBH plutôt, qui est généralement versé à tous les trois mois. Donc, on estime à 12 millions de Canadiens qui sont admissibles à cette prestation. Donnez une idée, une personne seule, sans enfant, peut recevoir jusqu'à 267 $ aujourd'hui. Ça pourrait aller jusqu'à 533 si vous avez un enfant. Bref, c'est à suivre pour aujourd'hui. Et ben c'est à compter d'aujourd'hui, mais ça ne veut pas dire
0: mais
1: que ça
0: oui,
1: va être aujourd'hui.
0: Mais oui, c'est ça. Il faut être un peu...
1: Dans les prochains jours.
0: Oui, c'est ça. Faut être
1: voilà,
0: patient.
1: Exactement. Voilà pour... As-tu reçu ton histoire de pain, toi?
0: Oui, j'ai reçu. Okay. Moi, j'ai reçu mon virement pour le pain.
1: Je comprends pas.
0: Tu comprends pas?
1: Non, pas.
0: Oh, t'as dû mener une mauvaise vie, Stéphane.
1: Ouais, c'est ça. Avec notre tranche de pain.
0: Non, tu vas voir, on va vérifier ça ensemble.
1: Ben, y a pas de problème. 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

Comme je le disais tantôt, ça paraît que c'est recommencé pour toutes les activités estivales. Là, vous avez, entre autres, le festival au lac, où est-ce que on peut aller se promener là-bas, entendre de la musique. C'est familial. Je tiens à le mentionner. Il y en a qui pensent que, parce que, ben, des fois, c'est de la musique vraiment très entraînante, là, que c'est pas pour les enfants. Non, c'est vraiment aménagé en nature et ça se veut vraiment agréable et pour tout le monde. Et aussi, par exemple, à la cidrerie Milton, on commence là-bas aussi à faire du cinéma en plein air. Il y a un premier film ce soir. Il y a évidemment le ciné-parc. Il y a aussi la Clé des champs fin de semaine. Je vous invite à aller voir notre m105.ca dans la section, entre autres, rattrapage. Vous avez plein d'entrevues sur ces activités-là qu'on vous diffuse ici à différents moments, mais ça ne veut pas dire que quand qu'on vous joue cette entrevue-là, vous êtes sur les ondes nécessairement. Allez vous informer, allez entendre ce qu'on a à vous dire, parce que il y a des gens qui travaillent des mois et des mois pour

0: Allons-y, on va plonger dans la musique, entre autres, de Coolio qui s'en vient, puis Elijah Wood sur M105.
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0: On est chanceux dans la région de la Haute-Yamaska-Abramissiskwa. On aime ça, connaître toutes sortes d'histoires, se raconter ce que, à travers le temps, sont devenus certains lieux. Et si je vous parle de ça, c'est que, ben, cet engouement-là, ben, il faut quand même se le transmettre. Et si vous êtes curieux, que vous avez envie d'en savoir plus sur Cowansville, qui célèbre cette année ses 150 ans, cette semaine, dans l'épisode qu'on vous propose dans le balado Une ville, mille histoires, on vous parle de l'hôpital BMP comme un atout régional. C'est vraiment fabuleux parce qu'on peut vraiment découvrir la richesse de se rendre compte à quel point justement qu'il y a eu des gens avant nous aussi qui ont pu collaborer. Donc vous pouvez vous intéresser et aller vous servir sur notre plateforme de balado directement sur le m105.ca. Cette semaine, on en parle avec Francis Laramée de la Fondation BMP. Il y a aussi Monsieur Robert Espicot qui est un ancien administrateur et figure marquante de l'hôpital BMP. Michel Racicot aussi de la Société d'histoire de Cowansville. Ensemble, ils vont vous refaire justement le puzzle là, de votre histoire. Alors, c'est vraiment intéressant. M105.ca pour plus de détails et entendre cette série balado qui s'appelle Une ville, mille histoires. On poursuit en musique. On attend The Weeknd qui s'en vient.
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C'était Lisa Leblanc avec Pourquoi faire aujourd'hui sur M105. Elle qui a fait l'École nationale de la chanson de Granby avant le Festival de la chanson. Et d'ailleurs, ce matin, on avait des étudiants qui étaient de passage dans le coin, mais même plus que dans le coin, dans le studio avec l'équipe matinale. Vous pouvez réentendre cette entrevue sur notre M105.ca. Ils seront en spectacle le 10 juin, donc la semaine prochaine, à la Maison de la culture de Waterloo. À ne pas manquer, c'est vraiment des talent émergent. On adore. Bryan Adams, merci à l'instant avec When You're Gone. Je vous souhaite de passer un bon midi parce qu'on plonge ensemble dans le midi M105.

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7: Bon midi, madame, monsieur. Ici Stéphane Côté. Voici les informations M105. Eh bien, la ministre de la Santé, Sonia Bélanger, a présenté aujourd'hui un projet de loi pour interdire les boissons énergisantes aux moins de 16 ans. Tous les partis à l'Assemblée nationale appuient sa démarche, à l'exception de la députée indépendante Maïté Blanchette-Vézina, qui associée depuis mars au Parti conservateur du Québec. Or, l'appui de tous les parlementaires est nécessaire pour adopter la pièce législative en accéléré avant la fin de la session, là, qui est prévue le 12 juin prochain. Le projet de loi 9 se veut une réponse au cri du cœur des parents de Zachary Miron, ce jeune décédé en 2024 là, à l'âge de 15 ans. Red Bull qu'il avait bu avait interagi avec son médicament pour le TDAH. Dans les derniers mois, de nombreux acteurs de la société, que ce soit dans le réseau de l'éducation, du sport ou de la santé, se sont mobilisés là pour soutenir le mouvement Zachary Miron. Une pétition citoyenne signée par plus de 35 000 personnes a été déposée à l'Assemblée nationale le mois dernier. L'une des principales mesures d'aide financière mises en place par le gouvernement libéral sera versée dès aujourd'hui dans les comptes bancaires des Canadiens admissibles. Annoncés pour la première fois en janvier, ces versements complémentaires au titre de l'allocation canadienne pour l'épicerie et les besoins essentiels vont commencer à être octroyés. Un programme anciennement appelé le crédit pour la TPS-TVH, là, qui est généralement versé tous les trois mois aux ménages à faible revenu afin de les aider à faire face à la hausse du coût de la vie. On estime que 12 millions de Canadiens sont admissibles à cette prestation ponctuelle, dont le montant varie en fonction de la taille du ménage. Plus près de chez nous, la ville de Bromont a terminé l'année 2025 avec un surplus budgétaire d'environ 3,8 millions de dollars selon les plus récents états financiers là, présentés au conseil municipal. C'est ce que nous apprend la Voix de l'Est ce matin. Les revenus ont atteint 54,3 millions de dollars, dépassant ainsi les prévisions initiales de 50,4 millions, tandis que les dépenses ont respecté le budget prévu. Alors, ce surplus s'explique notamment par des droits de mutation qui sont élevés, des revenus supplémentaires qui sont issus des contraventions et des économies sur la masse salariale, en plus d'une facture moins élevée là, que prévue pour l'incubateur industriel. Une partie importante de cet excédent va servir à réduire la dette, qui s'élève maintenant à 86,6 millions de dollars, alors que le reste sera réparti entre le fonds de roulement, le surplus libre et des projets comme le logement abordable. La mairesse Michèle Champagne rappelle toutefois que la hausse de l'endettement demeure un enjeu et pourrait limiter certains projets futurs. Il y a la station du Mont Offord qui amorce un nouveau chantier cet été afin d'améliorer ses pistes, notamment les monts Giroux et Offord. Un investissement de 1 million de dollars là, qui va permettre de recouvrir les surfaces rocailleuses de terre et d'y faire pousser de la végétation. L'objectif, c'est de réduire les coûts qui sont liés à l'enneigement artificiel qui dépasse souvent le million de dollars par année. Selon la direction, ce couvert végétal va aider à conserver la neige plus longtemps et à ralentir la fonte au printemps sans modifier le relief relief ni le caractère des pistes. Les travaux doivent se terminer début juillet avec un accès maintenu là, pour la majorité des randonneurs. Un projet qui s'inscrit dans un plan global de 10 ans, 40 millions de dollars, qui vise à moderniser la montagne tout en la rendant, oui, plus écologique. Il y a la ville de Farnham qui va vibrer ce vendredi dès 18h à l'occasion de la 5e édition de Lumière sur Farnham, événement phare organisé par la Maison des Jeunes. Présenté sur les rues principales et hôtels de ville, cette soirée gratuite s'inscrit dans les célébrations du 150e anniversaire de la municipalité. Au programme, spectacle de cirque, DJ, groupe Tam Tam Mania également, ainsi que de la danse Zumba et performances lumineuses. Sur place, les visiteurs pourront aussi profiter de plusieurs activités familiales, telles que des jeux gonflables, du bungee, projections lumineuses, food truck et la présence de 35 organismes communautaires. Les organisateurs invitent la population à venir en grand nombre pour célébrer la vitalité et la diversité de Farnham dans une ambiance festive et colorée, événement qui se poursuit jusqu'à 22h30. Et au zoo de Granby. Une nouvelle tigresse vient d'arriver après un long voyage depuis l'Écosse. Nishka, c'est un tigre de l'amour de 5 ans qui rejoint un programme international de conservation pour cette espèce menacée. Après plusieurs années de démarches scientifiques et logistiques, elle sera bientôt présentée au mâle Jack avec l'espoir de contribuer à la survie des tigres de l'amour. Au sport, les attaquants du Canadien de Montréal, Nick Suzuki et Cole Caulfield, ont respectivement gagné le trophée Selke et Lady Byng. C'est ce qu'a annoncé la Ligue nationale aujourd'hui. Suzuki qui met la main donc sur le titre de meilleur attaquant défensif du circuit. Il obtient 151 des 198 votes, oui, de la première place, pardon. Le capitaine du Canadien a mené l'équipe au sommet en carrière avec 101 points là, en 82 matchs. Il y a Anthony Cirelli du Lightning de Tampa Bay et Brooke Nelson de l'Avalanche qui ont été le capitaine du Canadien a mené l'équipe au sommet en carrière avec 101 points là, en 82 matchs. Il y a Anthony Cirelli du Lightning de

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2: On est parti pour la dernière journée de la semaine. Bon, vendredi midi, on aura Ariana Grande en musique. On aura aussi Olivia Dean, Enrique Iglesias pour commencer avec Sean Paul. Et on va se parler de cette invention plutôt d'un Bromontois qui était au Dragon cette semaine. On va aussi pouvoir entendre l'entrevue de Jessica Arnois concernant la clé des champs de Dunham. C'est en fin de semaine.

0: C'était l'excellente Olivia Dean dans vos midis M105. Hier soir, c'était dans le retour M105. Il y a Marlon qui a reçu Pierre Pelletier, qui est un Bromontois, qui a eu une bonne idée d'une façon un peu loufoque, finalement, d'améliorer notre vie avec le fameux Easy Washer. Et là, vous vous demandez c'est quoi? Il est allé au Dragon cette semaine, vous l'avez peut-être vu. Alors, on va en apprendre un peu plus sur cette invention et son succès.
1: Sérieusement, hier, vous êtes passé au Dragon pour votre invention qui s'appelle la Easy Washer. Et je pense que ça a bien été votre affaire, hein?
2: Ça l'a tellement bien été. Puis c'est un secret qu'on avait depuis 8 mois parce que l'enregistrement s'est fait depuis 8 mois. Puis on était scellés à un secret. On n'avait pas le droit de le dire. Autant que je m'étais échappé quelques fois, naturellement. Mais au Dragon, avec toute l'équipe de Radio-Canada, c'était toutes des perles, c'était très charmant. Tout le staff était tellement gentil, incluant tous les Dragons.
1: Fait que là, au bout de la ligne, vous avez réussi à avoir ce que vous vouliez. Je pense que vous vouliez avoir 50 000 $ avec échange de 10 % pour votre compagnie, c'est ça, hein?
2: C'est en plein ça. Puis, je pense pas qu'on l'a bien vu sur l'émission, mais on m'a acheté immédiatement en sortant quasiment. Fait que pour moi, j'étais un petit peu débalancé dans mon entrevue, mais aussi avec beaucoup d'émotion d'être heureux là. Parce que Monsieur Nicolas, il m'a tout de suite là, j'achète. Fait que ça a été vraiment rapide. Et par la suite, c'était vraiment facile parce que tous les Dragons étaient super charmants avec moi.
1: Mais il faut le dire, c'est Nicolas Duvernois qui a acheté des parts dans votre compagnie. Mais là, on va parler de la chose en question. C'est quoi le Easy Washer?
2: Voulez-vous que je répète un petit peu que j'ai dit?
1: Oui, allez-y.
2: OK. Ben, moi, je suis pompier de métier, puis à un moment donné, je finis de travailler à 7 h le matin. Ça fait que je prends mon petit verre de vin sur mon balcon, puis je regarde mon voisin, qui, fidèlement, lui, il avait ses bacs à toutes les fois. Le bleu, le noir et le brun, qui étaient vraiment toujours dégueulasses. Puis il finissait toujours sa job, plein de verre, tout mouillé. Puis un petit peu âgé, le monsieur, il avait de la misère à virer son bac de bord pour laisser l'eau s'écouler. Donc, dans ma petite tête d'ingénieur, peut-être, là, je me dis, il devrait avoir une façon plus facile que ça. Donc, je commence à gratter les idées. Mes premiers prototypes, c'est des bouteilles de shampoing, des Gatorade que je découpe et je colle de toutes les façons possibles. Et par la suite, c'est sûr que la famille et les amis, « Ah, Pelletier, c'est une bonne idée. » Mais il y a un monsieur qui est Gilles Barrois, qui est le propriétaire du Canadian Tire de Verdun. Lui, il me rapproche et il dit, « C'est vraiment solide ton affaire. Faut qu'on aille ça, ces tablettes. »
1: Fait que là, l'invention, c'est quoi? Comment fonctionne?
2: C'est une buse qu'on fait. On perce le bac. Okay. On visse la buse dans le bac. On rajoute notre boyau d'arrosage de jardin. On peut garder le couvert fermé sans se faire éclabousser par les vers puis les mauvaises odeurs puis l'eau toxique.
1: Surtout avec contaminée. Le compost.
2: Fait que donc, tu fais ta job pendant de 30 secondes. Ton bac est rincé, il est propre. Puis on peut faire d'autres choses dans la journée.
1: C'est une très bonne affaire. Puis si on veut, mettons, on veut avoir votre invention, tantôt, on a appris que c'était disponible dans les Canadian Tire, mais on peut aller aussi sur votre site Internet qui est easywasher.com, c'est bien ça?
2: Oui, EZYWasher.com. Puis exactement, c'est sûr, là, aujourd'hui, là, on a énormément de commandes.
1: C'est cool.
2: C'est sûr que votre commande va être sortie parce que c'est vraiment précieux. Puis les textes puis les messages que j'ai eus de toute la clientèle du Québec, c'est formidable comment est-ce que les gens sont fins.
1: Vite fait, rapidement, j'espère qu'elle a breveté l'invention parce que c'est une affaire qui peut être imitée facilement quand même.
2: Oui, ça aussi, j'ai eu une équipe d'avocats qui était spectaculaire. On a breveté mon projet. Tout est scellé, tout est garanti. Il est sûr que je peux me faire voler mon idée dans le futur proche, mais qui est correct. La compétition, ça n'a jamais fait mal à personne.
1: Hey, M. Pelletier, encore une fois, bravo. C'est cool comme invention. Puis au plaisir de vous rejaser. Vous êtes super sympathique.
2: Merci, puis bonne journée à toute votre équipe.
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0: Bon vendredi, c'est Mélissa qui vous accompagne avec les Midi M105. Vous avez peut-être manqué ce matin l'entrevue avec Jessica Arnois pour nous parler de l'événement La Clé des Champs à Dunham. Eh bien, sachez que dans les prochaines minutes, je vais pouvoir vous faire réentendre cette entrevue qui nous met vraiment en valeur les événements, l'événement en tant que tel, toutes les activités qu'on peut y faire, et c'est pour toute la famille. Alors, restez là. Et sinon, ben beau temps, mauvais temps, fin de semaine, en faisant vos plates-bandes ou en faisant votre ménage, peu importe, vous pourrez aller écouter le balado Affaires de famille sur notre zone rattrapage, en fait notre zone balado sur notre m105.ca, parce que on va découvrir différents entrepreneurs qui ont justement repris le commerce familial, ou encore on a des fois toute la famille qui est là pour nous parler de leur histoire d'affaires de famille. Et cette semaine, vous allez découvrir Alexandre Picard de chez Picard Marine, et cette entreprise là est là depuis longtemps. Il y a eu transmission. C'est vraiment très agréable de pouvoir découvrir leur histoire. Alors, une seule adresse, en fait, c'est notre m105.ca. Servez-vous.
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6: Ici Stéphane Côté, voici des informations M105. Eh bien, la ministre de la Santé, Sonia Bélanger, a présenté aujourd'hui un projet de loi pour interdire les boissons énergisantes aux moins de 16 ans. Tous les partis de l'Assemblée nationale appuient sa démarche, à l'exception de la députée indépendante Maïté Blanchette-Vizina, qui est associée depuis mars au Parti conservateur du Québec. Or, l'appui de tous les parlementaires est nécessaire pour adopter la pièce législative en accéléré là, avant la fin de la session prévue le 12 juin. L'une des principales mesures d'aide financière mises en place par le gouvernement libéral sera versée dès aujourd'hui dans les comptes bancaires des Canadiens admissibles. Annoncé pour la première fois en janvier, ces versements complémentaires au titre de l'allocation canadienne pour l'épicerie et les besoins essentiels vont commencer à être octroyés. Ce programme, anciennement appelé crédit pour la TPS-TVH, est généralement versé tous les 3 mois aux ménages à faible revenu afin de les aider à faire face à la hausse du coût de la vie. Et la ville de Bromont a terminé l'année 2025 avec un surplus budgétaire d'environ 3,8 millions de dollars, selon les plus récents états financiers qui ont été présentés au conseil municipal. C'est ce que nous apprenait la Voix de l'Est ce matin. Les revenus ont atteint 54,3 milliards, comparativement aux prévisions initiales de 50,4. Et puis, les surplus s'expliquent notamment par des droits de mutation élevés, des revenus supplémentaires issus de contraventions et des économies sur la masse salariale. Une partie importante de cet excédent va servir à réduire la dette, qui s'élève maintenant à 86,6 millions de dollars. La mairesse Michèle Champagne rappelle toutefois que la hausse de l'endettement demeure un enjeu et pourrait limiter certains projets futurs. Voilà pour l'essentiel de l'information. Détail, autre nouvelle, m105.ca.
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0: Bon midi sur M105. On va vous mettre en appétit. Si vous n'avez pas encore sorti le lunch, ça se peut que ça vous donne l'eau à la bouche parce que on parle de cet événement qui revient encore cette année avec grand bonheur. Et c'est la clé des champs de Donham, la porte-parole, celle qui aime en parler, une épicurienne bien connue, Jessica Arnois, était ce matin dans l'émission matinale.
1: Allô, Jessica!
2: Allô, bon matin.
1: On est vraiment content de t'avoir avec nous ce matin. Qu'est-ce que c'est et à qui ça s'adresse, la Clé des champs?
2: La Clé des champs, là, c'est absolument merveilleux. On oublie à quel point on fait des produits extraordinaires dans notre région. Donc, c'est vraiment pour tout le monde. Hein. Toute votre famille peut y aller. Il va y avoir des activités pour tous, des plus petits jusqu'aux plus grands. Il va y avoir 90 producteurs qui sont sur place avec des produits agroalimentaires et des artisans. Donc là, je viens de recevoir ma boîte, là, juste pour vous mettre l'eau à la bouche. J'ai de la rillette qui est des canardilles. Je sais pas si tu connais ça. Tu sais, les petits formats de foie gras.
1: Oui,
2: de rillette.
1: Oui, c'est tellement bon, ça. Ça se mange rapidement.
2: Ça se mange vraiment vite. J'ai des vins, évidemment, là. Il y a le vignoble du Ruisseau qui m'a envoyé le pinot noir. Il y a le domaine des salamandres avec son poiré de glace qui est merveilleux. Côte d'ardoise rosée. Écoute, là, il y a même le Portou. Portou, là, du vignoble Montroux, c'est bon, là. Ça bat des Portou du Portugal. Donc, c'est juste pour vous donner un petit peu une idée. Il y a des saucissons, il va y avoir des fromages, des miels. Là, je peux continuer, là. Mais vraiment des beaux produits. Donc, vous venez sur place, vous achetez les choses directement auprès des producteurs et artisans. Et moi, je vais faire une dégustation samedi à 1h, complètement gratuite. Mais il n'y a pas beaucoup de place. Il faut juste venir rapidement.
3: OK. Fait que c'est un atelier aussi, si on...
2: Oui.
3: C'est bon.
2: C'est exactement dans le fond. Moi, je m'amuse à montrer aux gens. Tu sais, parce que des fois, ils me disent « Ah, mais moi, je connais pas ça, je viendrai pas déguster. J'ai pas de notion. » C'est l'inverse. Si vous voulez apprendre l'ABC du vin, comment déguster puis avoir du fun, ben il faut venir me voir. C'est
1: très s'appelle « Vin mystère » à ton atelier,
2: oui.
1: Si je me trompe pas. Hein?
2: C'est ça. « Vin mystère », donc je vais vous faire découvrir des vins. Mais c'est juste pour comprendre comment regarder la couleur d'un vin. Qu'est-ce que ça sent, le vin? C'est-tu du fruit? C'est-tu du bois? Puis en bouche, ben c'est juste, tu l'aimes-tu ou tu l'aimes-tu pas?
1: Oui.
2: Vraiment très, très facile.
1: Ça, c'est assez simple quand même.
3: Oui, j'aime ça. Simplicité.
1: Jessica, tu nous as parlé de la bonne bouffe, tu nous as donné l'eau à la bouche, tu nous as parlé de ton atelier, mais quel genre d'ambiance y règne à la Clé des champs? Pourquoi faut y être?
2: Parce que c'est le fun. Il y a de la musique, il va y avoir tous les événements, il y a des food trucks, il va y avoir des trucs, des stations pour les enfants. Donc, admettons que toi et moi, on y va, là, c'est avec, là, ma fille est rendue grand.
1: Mais ouais, la mienne aussi.
2: Déguster. Ils vont déguster maintenant. Mais quand, admettons, quand ils étaient petits, c'est le fun parce que nous, on peut prendre un verre, on peut avoir du fun entre amis, puis les enfants, ils ont tout autant de plaisir. Donc, l'ambiance est festive. C'est vraiment, là, une ambiance de fête, mais en même temps, tu rencontres les vrais producteurs et artisans. Puis ça change la donnée, parce que c'est pas juste un produit. Tu vois qui y a derrière, tu rencontres les membres de leur famille. Donc, tu fais des amis. Puis une fois que tu... Tu sais, moi, quand je mange là les rillettes, je vois c'est qui est fait dans ma tête. C'est plus qu'un produit, ça devient des gens qu'on s'attache. Donc, moi, c'est pour ça que je suis fière porte-parole, parce que j'aime les humains et je suis très fière de ce qu'on fait chez nous. Et je trouve, vous savez que le Donham, c'est le berceau des vins au Québec.
1: Mm-hmm.
2: Elle a commencé à peu près à mon âge. Moi, je vais avoir 47 ans. Les vins au Québec ont pris naissance dans les années 80. Donc, ça fait pas si longtemps que ça. Puis, on fait des produits absolument merveilleux.
3: Donc, rapidement, Jessica, là. Où, quand, comment ça fonctionne? C'est où, c'est quand?
2: C'est le 7 juin, Clé des champs de Donham. Si vous allez taper ça dans Google, vous allez avoir toutes les directions pour vous rendre directement au centre à Donham. On vous attend. Et puis moi, je vais être là le samedi, 13h. C'est à ne pas manquer.
1: Merci, Jessica.
2: Merci, les amis. J'ai hâte de vous voir.
1: Nous autres aussi. Jessica Arnois, qui est la porte-parole cette année de la Clé des champs de Donham. En fait, c'est pas juste cette année, ça fait quelques années déjà. Si vous voulez avoir tous les infos, on vous le rappelle, c'est clédeschampsdonham.com.
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On est arrivé à la ligne d'arrivée, en tout cas moi, du moins, parce que c'est ici que je passe le relais à ma bonne collègue et amie Lydia Bonin, qui s'en vient pour vous animer votre M105 au travail week-end. Ça commence maintenant après Ludovic Bourgeois. Je vous souhaite de passer une belle fin de semaine et à lundi.

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6: Au travail! Je veux saluer et souhaiter une très bonne journée à Jean-Loup Larosa qui nous a écrit pour nous dire merci pour la bonne musique entraînante. Ben, pour toi, Jean-Loup, j'en ai encore des meilleurs qui s'en viennent dans les prochaines minutes. Puis il me semble que pour partir un vendredi du bon pied, ça serait le fun de gagner une paire de billets pour aller voir Fred le 4 juillet prochain au Grand Poutine Fest de Granby. Ben, à un moment donné, cet après-midi, je vais vous l'offrir direct comme ça. Faut rester à l'écoute, par contre, pour savoir quand est-ce qu'on va pouvoir avoir la chance de gagner ces billets-là. Et justement, pour se donner un petit avant-goût de son spectacle le 4 juillet prochain, Fred s'en vient en musique avec sa dernière Mademoiselle. On aura aussi Justin Timberlake, Sexy Back, mais pour tout de suite, voici Milky Chance avec Stolen Dance.

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0: Il est 13h29 et j'espère que votre début d'après-midi se passe bien. À tous les gens d'affaires et commerces de la région, aujourd'hui, c'est la dernière journée pour planifier vos salutations et remerciements avec les vœux d'été M105. Alors, je veux saluer Steve Charland, Éric Gadebois et leur équipe de structure Expert G qui ont embarqué dans l'aventure. Aussi, toute l'équipe de Pavage Géo et surtout, salutations à Michael et Robert de BM Expert qui font partie de la gang. Je vous rappelle, pendant cette campagne, M105 va remettre 10% au Calax des Rivières, Otiamaskabrom, Missisquoi, c'est un centre d'aide et de lutte contre les agressions à caractère sexuel. Dans quelques instants, pour sa musique, Joey Lazy, ça s'en vient.
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Levez l'ancre. On a présentement 24 degrés sur la haute Yamaska, Brome, Missisquoi. On va profiter de la dernière journée de soleil avant le week-end parce que oui, c'est de la pluie mur à mur samedi, dimanche. Même d'ailleurs, risque d'orage demain en après-midi. Mais bon, voici Mike Lee avec Magnifique M105.

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10: Il est 14h01, c'est le temps des infos M105. Marianne Roy, il y aura du changement au Mont Harford.
11: Effectivement, la station du Mont Harford amorce un nouveau chantier cet été afin d'améliorer ses pistes, notamment sur les monts Giroux et Harford. C'est un investissement $1 million qui permettra de recouvrir les surfaces rocailleuses de terre et d'y faire repousser par la suite de la végétation. L'objectif, c'est de réduire les coûts liés à l'enneigement artificiel qui dépasse déjà $1 million par année. Et selon la direction, ce couvert végétal aidera à conserver la neige plus longtemps et à ralentir la fonte au printemps sans modifier le relief ni les caractères des pistes. La Fondation Martin Matt a récolté plus de $23,500 grâce à la campagne du biscuit sourire Tim Hortons, un fruit d'une collaboration avec les propriétaires de 3 succursales de la Montérégie et de l'Estrie. Et depuis 19 ans, la Fondation Martin Matt œuvre à améliorer la qualité de vie et les soins offerts aux enfants et aux adultes vivant avec un traumatisme crânien ou une déficience physique, notamment en leur procurant un milieu de vie adapté à leurs besoins, ainsi qu'en finançant des activités de répit et de loisirs. Et à Granby, ben, au zoo, une nouvelle tigresse vient d'arriver après un long voyage depuis l'Écosse. Nishka, un tigre de l'amour de 5 ans, rejoint un programme international de conservation pour cette espèce menacée. Et après plusieurs années de démarches scientifiques et logistiques, elle sera bientôt présentée au mâle Jack avec l'espoir de contribuer à la survie des tigres de l'amour. Voilà, pour plus de détails et d'autres nouvelles, rendez-vous à m105.ca.
10: Merci Marianne, on te retrouve à 15h.
11: Oui, à tantôt.
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10: Il y a les fans de Charlotte Cardin qui étaient bien contents aujourd'hui parce qu'elle nous a offert une nouvelle chanson qui s'appelle Take Me Back. Elle a sorti aussi le vidéoclip en même temps. Imaginez-vous sur les plages de la Sicile. Non, mais imaginez dire à votre entourage, j'ai pas le choix d'aller en Sicile, faut que j'aille travailler. En tout cas, je sais pas si moi, je mets ça avec mes boss, je sais pas si ça va marcher. J'espère, mais pense pas que ça va passer. En tout cas, dans les prochaines minutes, Charlotte Cardin, d'ailleurs, s'en vient avec The Way We Touch. On aura aussi Tyler Cruz avec Break Your Heart. Pour tout de suite, voici Ellie Goulding avec Lights.

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0: Charlotte Cardin qui a sorti une nouvelle chanson aujourd'hui, Take Me Back. C'est du bonbon. Allez écouter ça, je vous dis. En fait, tout ce qu'elle fait, c'est bon. C'est pas plus compliqué que ça. Et troisième journée du Festival littéraire du Lac Brome. D'ailleurs, ce soir, on a un atelier qui s'appelle Nouvelle Voix littéraire. C'est une lecture d'auteurs émergents. C'est complètement gratuit. Ça se passe à 18h au foyer du Théâtre du Lac Brome. Mais le Festival littéraire du Lac Brome, ça se poursuit jusqu'à dimanche. Alors, pour voir toute la programmation complète, je vous invite à aller visiter leur site web theatrelacbrome.ticket.access. Bon, bref, ça, c'est pour vos tickets, mais Théâtre Lac Brome, c'est pour leur site web. Dans quelques instants, on écoute Jay Scott, ça s'en vient.
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0: David Guetta qui a remixé ce succès de Milky Way. On vient d'écouter Just the Way You Are, version David Guetta. Et allez encourager la jeunesse d'ici du côté du marché public de Granby en fin de semaine parce que c'est la grande journée des petits entrepreneurs au marché. Alors, il y aura plus d'une quinzaine de jeunes qui seront sur place pour vous présenter leur création. Évidemment, il y aura aussi une vingtaine de producteurs et artisans locaux qui vous attendront avec leurs produits à eux. Mais ça se passe de 9h jusqu'à 14h à la place du marché de Granby. Dans quelques instants, poursuivre en musique, puis il y en a un qui aime bien ça, le Québec. Jérôme 50, ça s'en vient.
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0: La gang de Salbarbe à M105, on a présentement 24 degrés sur la région. Et je vous disais un petit peu plus tôt que j'ai votre paire de billets pour aller voir Fred's le 4 juillet prochain au Grand Poutine Fest de Granby. Ben, restez à l'écoute parce que dans les prochaines minutes, je vous dis comment faire pour peut-être les gagner, ces billets-là.
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9: Il est 15h01, c'est le temps de jaser des infos M105 avec Marianne Roy. Marianne, il y a un surplus budgétaire à Bromont.
10: Oui, c'est la Voix de l'Est ce matin qui nous apprenait que la ville de Bromont a terminé l'année 2025 avec un surplus budgétaire d'environ 3,8 millions de dollars selon les plus récents états financiers présentés au conseil municipal. Ce surplus s'explique notamment par des droits de mutation élevés, des revenus supplémentaires issus des contraventions et des économies sur la masse salariale, en plus d'une facture moins élevée que prévue pour l'incubateur industriel. Une partie importante de ces excédents servira à réduire la dette qui s'élève maintenant à 86,6 millions de dollars, alors que le reste sera réparti entre le fonds de roulement, le surplus libre et des projets comme le logement abordable. Et dans un communiqué, on apprend que le groupe de vacances Sunwing suspend indéfiniment toutes ses activités à Cuba jusqu'à nouvel ordre. La décision touche l'ensemble du groupe incluant Sunwing et WestJet. Cette suspension fait suite à une analyse du programme et de l'environnement d'exploitation actuel sur l'île. Elle survient dans un contexte international jugé difficile, évoqué notamment par certaines instances comme l'ONU. Les clients ayant déjà réservé un séjour seront contactés afin d'obtenir un remboursement ou modifier leur destination. Et la ville de Farnham vibrera ce soir dès 18h à l'occasion de la 5e édition de Lumière sur Farnham, un événement fort organisé par la Maison des Jeunes. Présentée sur les rues principales et hôtels de ville, cette soirée gratuite s'inscrit dans les célébrations du 150e anniversaire de la municipalité et au programme le spectacle, musique, performances lumineuses et une foule d'activités familiales. Les organisateurs invitent la population à venir en grand nombre pour célébrer la vitalité et la diversité de Farnham dans une ambiance festive et colorée. L'événement se poursuit jusqu'à 22h30 ce soir. Voilà, pour plus de détails et d'autres nouvelles, rendez-vous à m105.ca.
9: Merci Marianne, on te retrouve dès 16h.
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9: T'es libre le 4 juillet prochain puis tu tripes sur Fred, ben ça tombe bien. J'ai ta paire de billets pour aller voir au Grand Poutine Fest de Granby. Et comment faire pour peut-être les gagner ces billets-là? Ben tu me textes directement au 450-900-0105. Le mot Fred, 450-900-0105. Mais dans quelques instants, on va évidemment tourner en musique. Mais avec Cher, sa chanson Believe, ça s'en vient. Kylie Minogue aussi sera là. Tout de suite, c'est Dua Lipa, One Kiss.

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0: C'était Cher avec Believe à M105. Et il annonce la pluie tout le week-end. Ce qui veut dire que lundi matin, le gazon va être pas mal long. Hein. 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Dans quelques instants, on se souvient d'Avicii avec son succès Wake Me Up. Ben, c'est ce qui s'en vient dans quelques instants.
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0: C'est des nuages présentement qu'on a sur la Haute-Yamaska, Brome et Missisquoi. 25 degrés à l'extérieur. Par contre, pour ce soir et cette nuit, on attend quand même un 30 % de possibilité d'averse avec 15. Samedi, dimanche, malheureusement, de la pluie tout le week-end. D'ailleurs, demain, avec un risque d'orage en fin d'après-midi. Soyez prudents. Mettez votre parapluie ou votre imper. Et je vous rappelle, j'ai votre paire de billets pour aller voir Fred le 4 juillet prochain au Grand Poutine Fest de Granby. 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Je ferai le tirage dans à peu près une dizaine de minutes. Vous avez encore un peu de temps.
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bonne fin d'après-midi, le week-end qui débute dans quelques instants. Poursuivons ça ensemble jusqu'à 20h. Mais avant ça, je connais la personne qui se mérite la paire de billets pour aller voir Fred le 4 juillet prochain au Grand Poutine Fest de Granby. Félicitations à Mélissa Brodeur. Si vous souhaitez vous procurer vos billets, mais vous pouvez toujours le faire au legrandpoutinefest.ca.

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3: Marianne Roy et voici les infos M105. La grande journée des petits entrepreneurs se tiendra ce 6 juin, donc demain, au marché public de Grande Baie et Région. Plus d'une quinzaine de jeunes seront sur place pour présenter leurs produits, leurs créations et leurs passions. L'événement réunira aussi une vingtaine de producteurs et artisans locaux. L'occasion permettra de faire ses achats tout en encourageant la relève entrepreneuriale. La population est invitée à participer en grand nombre à cette journée familiale et festive au marché public de Grande Baie de 9h à 14h. La ministre de la Santé, Sonia Bélanger, a présenté aujourd'hui un projet de loi pour interdire les boissons énergisantes aux moins de 16 ans. Tous les partis à l'Assemblée nationale appuient sa démarche, à l'exception de la députée indépendante Maïté Blanchette-Vézina, qui est associée depuis mars au Parti conservateur du Québec. Or, l'appui de tous les parlementaires est nécessaire pour adopter la pièce législative en accéléré avant la fin de la session prévue le 12 juin. Le projet de loi 9 se veut une réponse au cri du cœur des parents de Zachary Miron. Ce jeune décédé en 2024 à l'âge de 15 ans, d'un Red Bull qu'il a bu ayant interagi avec son médicament pour le TDAH. Dans les derniers mois, de nombreux acteurs de la société, que ce soit dans les réseaux de l'éducation, du sport ou de la santé, se sont mobilisés pour soutenir le mouvement Zachary Miron. Et une pétition citoyenne signée par plus de 35 000 personnes a été déposée à l'Assemblée nationale le mois dernier. Une collision impliquant deux véhicules est survenue aujourd'hui vers 14h10 à l'intersection des rues Dufferin et Bourget à Grande Baie. Selon les premières informations du service de police de la ville, un véhicule circulant vers le sud sur la rue Dufferin aurait omis de s'immobiliser au feu rouge, provoquant l'impact avec une voiture circulant sur la rue Bourget. Et une femme de 73 ans a été transportée au centre hospitalier pour des blessures mineures. Et depuis, la circulation est redevenue à la normale. Donc voilà, pour plus de détails et d'autres nouvelles, rendez-vous à m105.ca.
4: Merci Marianne. Au sport aujourd'hui, il y a deux joueurs du Canadien qui se sont mérités un prix. Premièrement, Nick Suzuki a remporté le trophée Selke pour le meilleur attaquant défensif et Cole Caulfield, pour sa part, s'est mérité le prix Lady Bing qui est remis aux joueurs ayant le meilleur esprit sportif tout en gardant une performance incroyable. Et aussi, du côté des Cosmos, la Ligue 3 masculine sera en action contre Trois-Rivières dimanche 20h au parc Jean-Yves Faneuf. Et les Guerriers de Grimbay, eux, seront en action demain, 14h, contre les Expos de Sherbrooke, du côté de Sherbrooke. Et en fin de semaine, pour ce qui s'en vient ce soir et cette nuit, ce sera généralement nuageux avec 15 degrés. Pour demain, ce sera des averses. On attend même un risque d'orage en fin d'après-midi avec un maximum de 22. Dimanche, ce sera de la pluie en journée avec un maximum de 17.
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4: Terminé. Je pense que c'est le mot préféré de tout le monde en ce vendredi soir. Terminé la semaine, le week-end qui débute. Lydia Bonin qui vous accompagne avec la meilleure musique jusqu'à 20h ce soir. Et parlant de meilleure musique, entre autres, dans les prochaines minutes, il y a Eminem avec Rihanna qui s'en viennent faire leur tour avec The Monster. Crystal Waters aussi sera là dans les prochaines minutes, mais pour tout de suite, on se gâte. avec un méchant gros hit de Maroon 5. C'est avec Christina Aguilera. Voici Moves Like Jagger dans le beat du week-end.

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2: Il y a Charlotte Cardin qui a fait bien des heureux aujourd'hui parce qu'elle a sorti une nouvelle chanson. Ça s'appelle Take Me Back. C'est l'histoire d'une femme qui a quitté son amoureux, puis finalement, elle regrette un petit peu, fait qu'elle le supplie de la reprendre. Elle a sorti d'ailleurs en même temps le vidéoclip de cette chanson-là. Et écoutez ça, elle a tourné ça sur les plages de la Sicile. C'est de toute beauté. Allez écouter ça d'ailleurs, cette chanson-là qui est magnifique, qui est disponible sur vos plateformes en ligne préférées. Et aussi Prince, je vous rappelle, décédé il y a 10 ans, ben, va renaître le 28 août, le temps d'un album posthume qui s'appelle Timeless. Ce sera 10 nouvelles chansons qui ont été sélectionnées par sa succession. D'ailleurs, il y a un extrait qui a été dévoilé aujourd'hui. Ça s'appelle Stone. C'est sorti en 95. Mais il y aura aussi, entre autres, I Am You qui date de 77. Et sa plus récente, c'est ses vieilles versions en concert, évidemment. Ce sera How Come You Don't Call Me Anymore, sorti en 2016.
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0: J'espère que vous passez une bonne fin de journée en ce vendredi. Je sais que la température pour ce week-end, c'est pas ce qu'on espérait, hein? De la pluie mur à mur samedi, dimanche, même risque d'orage demain en fin d'après-midi. Mais on peut peut-être s'inspirer un peu tout le monde ensemble, hein? C'est quoi vos plans B avec les enfants? Textez-moi 450-900-1005. Mais il y a une chose qui est sûre, et c'est la tournée estivale M105, la vie d'ici, qui va parcourir les routes de la Haute-Yamaska, Brome, Missisquoi en fin de semaine. D'ailleurs, elle sera sur place à la Clé des Champs de Dunham pour le rendez-vous agroalimentaire d'ici. Alors, en fin de semaine, c'est plus de 90 exposants qui vous attendent sur la rue principale pour vous partager leurs produits uniques. Évidemment, dégustations, découvertes qui seront disponibles sur place, même un atelier vin mystère avec Jessica Arnois. Pour le moment, il n'y a pas de changement au niveau de l'événement, mais ça peut peut-être changer. Je vous invite à être à l'affût de leurs médias sociaux. Dans quelques instants, c'est Delight qui s'en vient avec Groove is in the Heart.
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3: Aujourd'hui, parlons des plantes répulsives, ses alliés naturels contre les insectes et un ajout important pour protéger votre jardin. 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Pour les mouches et les guêpes, utilisez le basilic, l'amande poivrée et le thym. 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Pour une solution plus fleurie, le marigold donnera de la couleur à votre jardin. L'ajout d'ail, de piment fort ou encore d'huile de menthe poivrée dégage une odeur que les rongeurs n'apprécient pas. En plus d'être utile, ces plantes décorent et parfument vos espaces.
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8: Ici Marianne Roy et voici les infos M105. La station du Mont-Hufford amorce un nouveau chantier cet été afin d'améliorer ses pistes, notamment sur les monts Giroux et Hufford. Un investissement $1 million permettra de recouvrir les surfaces rocailleuses de terre et d'y faire pousser de la végétation. L'objectif est de réduire les coûts liés à l'enneigement artificiel qui dépasse déjà $1 million par année. Selon la direction, ce couvert végétal aidera à conserver la neige plus longtemps et à ralentir la fonte au printemps sans modifier le relief ni le caractère des pistes. Les travaux doivent se terminer début juillet avec un accès maintenu pour la majorité des randonneurs. Ce projet s'inscrit dans un plan global de $40 million visant à moderniser la montagne tout en la rendant plus écologique. Le taux de chômage a connu une baisse le mois dernier alors qu'il est passé de 6,2% en avril à 5,6% en mai. Selon Statistique Canada, ce recul du taux de chômage est attribuable à une baisse du nombre de personnes à la recherche de travail. L'économie québécoise a ajouté 13 000 emplois en mai après avoir perdu 91 000 postes nets de janvier à avril. Sur les réseaux sociaux, le ministre québécois des Finances, Éric Girard, a parlé de résultats encourageants dans le contexte. Et la ville de Bromont a terminé l'année 2025 avec un surplus budgétaire d'environ $3,8 million, selon les plus récents états financiers présentés au conseil municipal, nous apprenait la Voix de l'Est ce matin. Les revenus ont atteint $54,3 million, dépassant largement les prévisions initiales de $50,4 million, tandis que les dépenses ont respecté le budget prévu. Ce surplus s'explique notamment par des droits de mutation élevés, des revenus supplémentaires issus des contraventions et des économies sur la masse salariale, en plus d'une facture moins élevée que prévue pour l'incubateur industriel. Une partie importante de ces excédents servira à réduire la dette, qui s'élève maintenant à 86,6 millions de dollars, alors que le reste sera réparti entre le fonds de roulement, le surplus libre et des projets comme le logement abordable. La mairesse Michèle Champagne rappelle toutefois que la hausse de l'endettement demeure un enjeu et pourrait limiter certains projets futurs. Voilà, pour plus de détails et d'autres nouvelles, rendez-vous à m105.ca.
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11: Merci Marianne. Au sport aujourd'hui, il y a deux joueurs du Canadien qui se sont mérités un prix. Premièrement, Nick Suzuki a remporté le trophée Selke pour le meilleur attaquant défensif. Et Cole Caulfield, pour sa part, s'est mérité le prix Lady Byng qui est remis aux joueurs ayant le meilleur esprit sportif tout en gardant une performance incroyable. Et aussi, du côté des Cosmos, la Ligue 3 masculine sera en action contre Trois-Rivières dimanche 20h au Parc Jean-Yves Faneuf. Et les guerriers de Granby, eux, seront en action demain 14h contre les Expos de Sherbrooke du côté de Sherbrooke. Et en fin de semaine, pour ce qui s'en vient ce soir et cette nuit, ce sera généralement nuageux avec 15 degrés. Pour demain, ce sera des averses. On attend même un risque d'orage en fin d'après-midi avec un maximum de 22. Dimanche, ce sera de la pluie en journée avec un maximum de 17.
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11: Avec Lydia Bonin qui vous accompagne jusqu'à 20h ce soir. Et si cette semaine qui vient de passer a été difficile, puis vous avez plein de petites frustrations d'accumuler, ça tombe bien. J'ai la toune parfaite pour vous pour évacuer tout ça. Vous allez vouloir la chanter à tue-tête. Elle me fritz. Ça m'énerve. C'est ce qui s'en vient dans les prochaines minutes. Et aussi celui qui a annoncé cette semaine sortir un nouvel album le 28 août prochain. Ça va s'appeler Wild Child. C'est Alex Warren avec sa dernière Fever Dream. Mais pour tout de suite, on écoute un méchant succès des années 80. Voici Tony Basil avec Mickey à M105.

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1: Il y a deux grands artistes qui nous ont quittés aujourd'hui. Premièrement, l'acteur américain James Handy, qu'on a pu voir entre autres dans les films Top Gun Maverick ou encore Jumanji, qui est décédé suite à une attaque au couteau à Los Angeles qu'il avait subi. Le fils de sa conjointe a été arrêté pour suspicion de meurtre par la police de Los Angeles. Et il y a aussi l'acteur britannique Anthony Head, qui a été connu pour ses rôles dans les séries Ted Lasso et Buffy contre les vampires, qui s'est éteint aujourd'hui à 72 ans. Il est décédé de complications liées à une pneumonie. Ça a été annoncé aujourd'hui par sa famille. Et bonne nouvelle pour Taylor Swift. Elle est officiellement devenue la musicienne la plus riche de l'histoire. Ouais, sa fortune qui aurait dépassé même les 2 milliards de dollars.
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Une chanson de circonstance, Last Friday Night, Katy Perry, c'est ce qu'on s'est offert dans le beat du week-end. Et s'il y a une journée que je vous conseille de ne pas rater au marché public de Granby, ben c'est celle de demain. Pourquoi? Parce que c'est la grande journée des petits entrepreneurs. Il y aura plus d'une quinzaine de jeunes de la région, jeunes entrepreneurs qui seront sur place pour vous présenter leurs créations, leurs produits puis leurs passions. Évidemment, il y aura aussi plus d'une

0: du marché de Granby. Dans quelques instants, J Balvin, ça s'en vient avec Mi Gente.
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plus gros hit du rap français des années 90. C'était Simple et Funky d'Alliance Ethnique à M105. Et il y a une mise à jour concernant l'activité skateboard, initiation et compé qui était censée avoir lieu demain du côté de Bromont. Je dis censée parce qu'on l'a déplacé. Pas belle main loin, là. Ça aura lieu dimanche, mais quand même, je vous rappelle, c'est à cause que demain, il annonce de la pluie, même des risques d'orage en après-midi. C'est pourquoi on a déplacé ça dimanche. Alors, je vous rappelle, compétition amicale en après-midi, cours d'initiation en avant-midi. Celui de 9h30 est déjà complet, mais il reste des places pour celui de 10h30. Ça, c'est pour les enfants de 10 ans et plus. Et c'est ouvert à tous, hein? Alors, à tous les adultes à l'écoute, je vous donne le défi d'aller faire un peu de skate en fin de semaine du côté de Bromont. Dans quelques instants, pour ça en musique, c'est Jennifer Lopez avec cette chanson.

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17: Ici Marianne Roy et voici les infos M105. La grande journée des petits entrepreneurs se tiendra demain au marché public de Granby et région. Plus d'une quinzaine de jeunes seront sur place pour présenter leurs produits, leurs créations et leurs passions. L'événement réunira aussi une vingtaine de producteurs et artisans locaux. C'est l'occasion qui permettra de faire ses achats tout en encourageant la relève entrepreneuriale. La population est invitée à participer en grand nombre de 9h à 14h. Le groupe de vacances Sunwing suspend indéfiniment toutes ses activités à Cuba jusqu'à nouvel ordre. La décision touche l'ensemble du groupe incluant Sunwing et WestJet. Cette suspension fait suite à une analyse du programme et survient dans un contexte international jugé difficile, évoqué par certaines instances comme l'ONU. Les clients ayant déjà réservé un séjour seront contactés afin d'obtenir un remboursement ou modifier leur destination. Et aux eaux de Granby, une nouvelle tigresse vient d'arriver après un long voyage depuis l'Écosse. Nishka, un tigre de l'amour de 5 ans, rejoint un programme international de conservation pour cette espèce menacée. Après plusieurs années de démarches scientifiques et logistiques, elle sera bientôt présentée au mâle Jack avec l'espoir de contribuer à la survie des tigres de l'amour. Voilà, pour plus de détails et d'autres nouvelles, rendez-vous à m105.ca.

0: C'est le cas de le dire, Pink. Raise your glass et levez votre verre. On fait un beau chin. Pourquoi? Ben, c'est vendredi. Le week-end est là. Faut fêter ça. Lydia Bonin qui est là avec vous jusqu'à 20h ce soir. Et je vous rappelle, en fin de semaine, du côté de la ville de Saint-Césaire, c'est les ventes de garage tout le week-end. Bon, c'est sûr qu'il annonce de la pluie, même un risque d'orage en fin d'après-midi demain. Mais on n'est pas fait en chocolat. On met son épargne puis on s'en va faire le tour des ventes de garage. En fin de semaine, c'est de 9 jusqu'à 21h. Dans quelques instants, on poursuit en musique, nous autres, c'est Dépêche Mode qui s'en vient.
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Ray avec Where is my husband dans le beat du week-end. Et je tiens à saluer tous les jeunes et les parents et les profs surtout qui sont présentement en fin d'année scolaire. On le sait, c'est pas toujours facile, mais on voit le bout du tunnel qui arrive tranquillement pas vite. Vous êtes bons. Hey, dans quelques instants, on poursuit en musique, entre autres, avec cette toune-là.

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6: Ici Marianne Roy et voici les infos M105. La station du Mont-Offord amorce un nouveau chantier cet été afin d'améliorer ses pistes sur les Monts Giroux et Offord. Un investissement $1 million permettra de recouvrir les surfaces rocailleuses de terre et d'y faire pousser de la végétation. L'objectif est de réduire les coûts liés à l'enneigement artificiel qui dépasse déjà $1 million par année. Selon la direction, ce couvert végétal aidera à conserver la neige plus longtemps et à réduire la fonte au printemps sans modifier le relief ni le caractère des pistes. La ministre de la Santé, Sonia Bélanger, a présenté aujourd'hui un projet de loi pour interdire les boissons énergisantes aux moins de 16 ans. Tous les partis à l'Assemblée nationale appuient sa démarche, à l'exception de la députée indépendante Maïté Blanchette-Vézina. Or, l'appui de tous les parlementaires est nécessaire pour adopter la pièce législative en accéléré avant la fin de la session prévue le 12 juin. Le projet de loi 9 se veut une réponse au cri du cœur des parents de Zachary Miron, ce jeune décédé en 2024 à l'âge de 15 ans, le Red Bull qu'il avait bu ayant interagi avec son médicament pour le TDAH. Et la Fondation Martin Matt a récolté plus de $23 500 grâce à la campagne du Biscuit Sourire Tim Hortons, fruit d'une collaboration avec les propriétaires de 3 succursales de la Montérégie et de l'Estrie. Ces 3 restaurants ont remis l'intégralité des recettes de leur vente de Biscuit Sourire à la Fondation. Voilà, pour plus de détails et d'autres nouvelles, rendez-vous à m105.ca.

0: artistes Die Die de Shakira et Burna Boy. Ça me fait plaisir d'être derrière le micro ce soir, Lydia Bonin qui vous accompagne jusqu'à 20h dans le beat du week-end. Et demain, c'est la fête de la pêche qui a lieu partout au Québec. Et pour l'occasion, du côté de Roxton Pond, le club de pêche organise demain une journée d'activité. Et ça a lieu beau temps, mauvais temps. Alors, c'est un rendez-vous au barrage municipal derrière l'école des Mésanges. Rendez-vous de 8h pour les inscriptions. Dans quelques instants, pour sa musique, entre autres, Offenbach se s'en vient.
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La gang de Sale Barbe, c'était Tic Gum à M105. Et en fin de semaine, du côté de Bromont, il y a dimanche le Salon des Plumes Libres de l'Estrie. Ça, c'est un événement qui met en lumière des auteurs et des autrices auto-édités qui sont pas nécessairement connus, mais qui sont bourrés de talent. Alors, ça se passe ce dimanche de 10 à 15 heures au Centre communautaire de Bromont. Et c'est complètement gratuit. Il y aura aussi un tirage sur place. Je vous invite à aller y faire un tour. Et sur ce, c'est tout pour moi ce soir. Lydia Bonin qui vous a accompagné dans le beat du week-end. Je vous souhaite bon vendredi soir et surtout, bon week-end. On se retrouve lundi.

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3: Ici Marianne Roy et voici les infos M105. La grande journée des petits entrepreneurs se tiendra